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1: Il est 9h.
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2: Nous nous trouvons aujourd'hui devant une demeure absolument magnifique qui s'appelle le château de Bessoni et c'est en présence de ses deux propriétaires.
3: Bien, Philippe-Pierre,
4: Christophe Boffetti.
3: Nous sommes propriétaires de ce monument. Sa notoriété est due à l'arrestation du maréchal Ney qui est venu s'y réfugier, donc bon, c'est sa valeur historique.
5: C'est un petit peu le hasard des choses qui nous a amené ici, parce qu'on a acheté le château à une amie et on s'est raccroché au maréchal Ney, mais c'est vrai qu'on n'était pas fan de Napoléon au départ.
3: Il était donc un des plus grands maréchaux de Napoléon, surnommé le brave des braves, au même titre que Murat, qui est d'ailleurs natif du Lot. Alors, ce qui est intéressant ici, et ce que l'on commente, c'est le caractère pittoresque de son arrestation. C'est-à-dire, ce qui s'est passé, c'est que, bon, il était ici, croyant être en sécurité, et il se trouve que dans les jours qui ont suivi, Madame de Bessoni a reçu l'une de ses voisines. Et alors, on savait de notoriété que Madame de Bessoni avait un lien de famille avec le maréchal Ney, mais enfin, c'était bon. Et lorsqu'elle est rentrée chez elle, le fils connaissait le nouveau préfet du Cantal, à Aurillac, donc il va le trouver, lui dit, vous savez, le maréchal Ney, il est là, hein, au château de Bessoni. 15 gendarmes sont arrivés dans les jours qui ont suivi, donc le 3 août au matin. On vient vous arrêter, mais on n'arrête pas un homme comme moi, le préfet Locard est un coquin. Arrivé à Paris, il est interrogé par le préfet de police de Paris et on lui fait rapidement un procès. Et le 6 décembre au soir, on lui annonce qu'il va être fusillé dans l'heure qui suit. Et on le met le long d'un mur et on l'exécute. Alors il y a la fameuse phrase, visez bien droit au cœur, etc., qui est un petit peu une légende, mais enfin qui est à peu près ce qu'il a dit. Le maréchal sera réhabilité sous Louis-Philippe. Voilà, pour ce qui est de ce lieu qui rend hommage au maréchal Ney. Bon, il n'y a pas très longtemps, un jeune couple venu de Slovaquie, et elle nous a dit être passionnée complètement de Napoléon, à telle enseigne qu'elle avait d'ailleurs sur ses bras des tatouages de Napoléon sur son rocher à l'île d'Elbe. Donc c'est assez fascinant, et elle disait qu'elle passait partout où il y avait ou des maréchaux ou un événement lié à l'épopée napoléonienne.
2: Merci vraiment beaucoup pour cette visite extraordinaire. Ce numéro de 180 secondes a été réalisé par Décibel FM pour l'Assemblée régionale des radios associatives dans le cadre d'un partenariat avec la région Occitanie-Pyrénées-Méditerranée.
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2: Nous sommes aujourd'hui le 2 juin. Multiple championne de France, championne d'Europe du 400 mètres nage libre, la nageuse Coralie Balmy a récolté le bronze aux Jeux Olympiques de Londres en 2012 et lors des Mondiaux de Barcelone en 2013 avec le relais 4 fois à 200 mètres de l'équipe de France. La championne antillaise est née le 2 juin 1987 en Martinique. Et ben moi je vous propose également pour le portrait du jour de rester dans les bassins. Restons dans l'eau et partons du côté de Freidorf, une petite contrée à la périphérie de la ville roumaine actuelle de Timișoara. Là naquit le 2 juin 1904 un certain Johnny Westmuller. Lui et sa famille s'installeront plus tard aux États-Unis alors qu'il n'a que quelques mois. Johnny n'a pas une enfance très simple. Il a 8-9 ans quand on lui diagnostique la poliomyélite. Afin de contrer cette pathologie, on lui conseille de s'adonner à la natation. Il va s'avérer être un talentueux dompteur des flots, le jeune Westmuller, tellement bon qu'il se rétablit de la polio, mais surtout devient l'un des meilleurs nageurs des États-Unis. En 1922, il devient même le premier homme à passer sous la barre de la minute sur le 100 mètres nage libre. Une référence, entre autres, qui le permet de rêver des Jeux Olympiques. Problème, Johnny est apatride. En effet, certes, il est reconnu comme un grand talent aux États-Unis, mais d'un point de vue administratif, son pays natal n'existant plus, il ne peut représenter pleinement une nation. De la perspective des Jeux Olympiques de Paris en 1924, il monte un stratagème en compagnie de son frère cadet Peter, lui qui est né aux États-Unis. Alors Johnny devient Peter et participe aux JO pour les USA. Bien lui en a pris, puisque Westmuller va illuminer tout son monde. Médaille d'or sur le 100 mètres nage libre, le 400 mètres nage libre, le relais 4 fois 200 mètres, une triple performance qui fait de lui la star des Jeux. Et à Paris, on n'oublie surtout pas sa médaille de bronze acquise avec l'équipe américaine de waterpolo. En 1928 à Amsterdam, voilà deux nouvelles breloques dorées sur le 100 mètres nage libre et le relais. Une carrière olympique pleinement réussie, qu'une autre s'ouvre à lui, et ce sera devant les caméras et les projecteurs de cinéma. Au début des années 30, il est en effet choisi pour incarner Tarzan, une carrière d'acteur qui va lui permettre d'accéder à la postérité. Johnny Westmuller nous laisse orphelin de ses nombreux talents en 1984. Quant à nous, on se retrouve demain pour le portrait d'un très grand boxeur. Il s'agit ni plus ni moins de Mohamed Ali. Mais on se dit à demain, surtout pour d'autres histoires d'un jour, avec Mémoire Sport.
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1: Dans un univers de planètes et d'étoiles, des enfants malades vivent l'imagerie par résonance magnétique, presque comme une mission dans l'espace. Ici, l'IRM en jeu remplace la fusée pour les enfants. Ils sont plongés dans un décor entièrement pensé pour eux, pour les préparer à un examen médical pas simple, l'IRM. Ça fait maintenant 4 ans que ce dispositif existe ici, dans le service de neuroradiologie à l'hôpital Guy de Chauliac, un projet pensé pour éviter les anesthésies générales chez les plus jeunes. Olivier Martin, cadre de santé du service, revient sur l'origine de l'idée.
2: L'idée est née de l'association des Blues Roses. Ce dispositif existait et existe déjà depuis très longtemps dans d'autres centres en France. Et on a voulu développer, on va dire, l'accès à l'IRM pour les enfants sans avoir recours à l'anesthésie générale.
3: Donc Amélie, c'est bien, tu as réussi. Tu es prête pour faire le voyage dans la grande fusée. On attend que le pilote vienne te chercher.
1: Okay. L'enjeu est clair, faire passer un examen long pendant 20 à 30 minutes, parfois impressionnant, sans endormir l'enfant. Parce qu'une IRM, ce n'est pas anodin.
2: La première chose, les machines sont impressionnantes. C'est-à-dire, elles sont de grande taille, et ça ressemble à un tunnel. Elles font du bruit. Et surtout, le pire, c'est que l'examen est long. Donc on était confrontés, effectivement, avant ce dispositif, à des problèmes d'immobilité et de peur.
1: Avant, beaucoup d'enfants passaient par une anesthésie générale. Aujourd'hui, une autre option existe. Les médecins orientent les jeunes patients selon leur âge et leur capacité à coopérer.
2: Donc la tranche d'âge qui a été choisie, c'est plutôt au départ, on va dire, de 4-6 ans. Mais maintenant, on arrive à faire des enfants beaucoup plus jeunes, mais qui nécessitent quand même au départ un minimum de coopération et de compréhension.
1: Et dans ce parcours, un rôle essentiel revient à l'association des Blues Roses. Valérie Bénévole les accompagne du début à la fin.
3: Et ben, il part de la salle de l'IRM en jeu, d'où on est parti.
4: Donc il commence par la fusée.
3: Voilà, il commence par la fusée. Okay. Ensuite, ils suivent le couloir comme on vient de faire, mm-hmm. jusqu'à la salle ici de Gado. S'ils ont un cathéter à poser, s'ils n'ont pas de cathéter à poser, ils vont directement à la salle d'IRM. Donc la salle d'IRM ici. Là, ils suivent la planète jusqu'à l'IRM.
2: Alors, leur rôle dans ce dispositif, c'est d'animer et de recevoir les enfants. Et c'est elles qui font la simulation avec les enfants. Donc, elles s'occupent de tout à l'arrivée du patient. Et ensuite, elles vont avec les enfants vers les manipulateurs radio jusqu'à l'IRM et accompagnent les enfants jusqu'à l'IRM. Donc, vraiment, c'est elles qui font, on va dire, la plus grande partie du travail d'amusement et d'explication. On va dire de dédramatisation de cet examen.
1: Tout est pensé pour rassurer, même le décor. Un univers spatial prolongé tout au long du trajet jusqu'à la machine.
2: Pour, on va dire, qu'il n'y ait pas de rupture sur le trajet, puisque la vraie IRM est quand même à distance de l'IRM en jeu, les Blues Roses ont eu l'idée de créer une décoration tout le long du parcours jusqu'à la véritable IRM. Donc l'enfant reste dans un univers, planète, fusée, jusqu'à l'arrivée à la vraie IRM.
1: Et ça change tout. Moins de stress pour les enfants, mais aussi pour les parents.
2: Les parents sont beaucoup moins stressés, parce qu'il faut se mettre aussi un peu à leur place. Hein. Une anesthésie générale, c'est... D'abord, il faut trouver le temps pour aller faire la consultation. Le stress, c'est un examen à risque. Et surtout, le post-anesthésie, il y a toujours une phase chez les enfants de réveil qui est parfois compliquée.
1: Ici, les enfants arrivent plus détendus, parfois même fiers d'avoir réussi. Et les résultats suivent. Depuis 2022, plus de 800 enfants sont passés par ce dispositif, avec un taux de réussite de 93% aujourd'hui.
5: Dans l'IRM, dans la grande fusée, ils auront ce casque-là pour entendre le dessin animé. Okay.

0: Madame, ça, il y a
1: tout, ça fait...
2: Effectivement, aujourd'hui, 95%, c'est au-delà des attentes, parce que la moyenne, parce qu'on s'est quand même basé sur un prévisionnel lié à des activités ailleurs en France. Il y en a beaucoup d'autres, des IRM en jeu. Et le fabricant, lui, nous avait annoncé le taux de réussite moyen en France, c'est plutôt autour de 70%. Donc on est très content de nos résultats.
3: Un dispositif qui place l'hôpital en deuxième position en France sur ce type de prise en charge, juste derrière l'hôpital parisien Necker, spécialisé en pédiatrie.

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0: bonsoir et bienvenue dans ce 10-10. J'espère que vous allez bien. Aujourd'hui, il va faire un petit peu moins chaud, donc c'est quand même plutôt une bonne nouvelle. C'est Maria au micro, Léonie à la technique et en face de moi, Corinne. Corinne Segondi, Seva. Bonjour Corinne.
1: Bonjour.
0: Alors, un peu plus de 50 ans, un mari, deux filles, ça aurait pu être une fille et deux maris, vous connaissant métier. Bref, à peu près comme tout le monde. Mais Corinne n'est pas tout le monde et vous allez vous en apercevoir. Elle a eu à un moment donné l'envie et probablement le besoin d'écrire. Peut-être qu'à 50 ans, on n'est pas encore tout à fait au point de faire un bilan. Mais c'est surtout une vie remplie d'expériences, de rebondissements. Et vous allez voir, c'est ça qui est très étonnant, de nombreuses problématiques qui sont récurrentes dans notre société actuelle et dont on parle beaucoup. Corinne, un peu plus de 50 ans. Je le disais un peu tôt pour faire une autobiographie, mais ce livre va au-delà. Alors, comment cette idée vous est-elle venue ?
1: Alors, je crois qu'elle mûrissait en moi depuis longtemps et j'ai rencontré un jour une jeune femme thaïlandaise, sage et passionnante. Et à force de discuter avec elle, un jour, elle m'a offert un très très beau cahier vierge et elle m'a dit « Un jour, pose ton histoire ». Et ça a maturé en moi parce que ça fait 13 ans, je crois, qu'elle m'a offert ce cahier. Et c'était pas le moment. Et puis un jour, ça a été le moment.
0: Alors, il faut dire qu'avec Corinne, vous allez le voir. D'abord, c'est quelqu'un qui parle extrêmement bien, qui écrit bien parce qu'elle écrit comme elle parle. C'est très simple à lire. Le livre s'appelle « La joie et le reste ». Mais il y a eu de la joie et il y a eu du reste. Mais tout ça, elle en parle avec simplicité, avec de jolis mots. Et donc, ce livre est venu, bon, je suppose qu'il y a eu beaucoup de corrections, de remises à plat, etc., etc. Mais encore une fois, je le conseille parce qu'il se lit facilement et c'est vraiment le livre d'une femme comme vous, comme moi, mais pas tout à fait. Parce qu'au départ, l'histoire commence mal, très très mal. Vous commencez d'ailleurs par votre naissance, enfin les quelques jours qui précèdent votre naissance.
1: Alors, j'ai choisi de faire commencer ce livre quelques jours avant parce que je voulais qu'il commence dans la joie. Et donc, j'ai réfléchi à quel était le dernier moment.
0: Le reste est arrivé après.
1: Quel était le dernier moment de joie ultime et intense de ma mère. Et donc, c'était le réveillon du jour de l'an, 8 jours avant ma naissance.
0: Donc, et elle était enceinte jusqu'aux yeux.
1: Elle était enceinte, elle était heureuse, amoureuse.
0: Voilà. Elle allait bien se présenter la nouvelle année.
1: Voilà, elle avait 25 ans et il y avait une promesse d'enfant à venir qui la ravissait. Et quand je suis arrivée, voilà, ça a été un petit peu catastrophique pour elle.
0: Alors, on va expliquer pourquoi. Vous êtes arrivée avec une multitude de dysfonctionnements et d'anomalies. On peut
1: voilà,
0: le dire comme ça.
1: C'est ça.
0: Si on parlait d'une machine ou d'un moteur, on dirait qu'il n'y avait rien qui fonctionnait ou quasiment pas.
1: C'est ça, un syndrome polymalformatif divers et varié, oui, c'était assez...
0: Donc, elle est séparée de vous. Enfin, en tout cas, elle vous suit parce qu'elle va s'accrocher à vous, vous à elle probablement. Mais ça va durer un petit moment l'histoire parce que ça démarre très mal.
1: Voilà, donc...
0: Donc si on fait le bilan, quand vous naissez, on voit quoi ? Il y a ce qu'on voit et ce qu'on ne voit pas ?
1: Oui, on voit des malformations importantes au niveau viscéral, cardiaque et au niveau des membres, etc. Et avec un pronostic de vie qui est très limité, il lui annonce à peu près un mois de vie. Et donc elle décide de m'accompagner dans ce mois-là, avec tout l'amour qu'elle a. Et puis ce mois se transforme en 2 mois et maintenant, 54 ans.
0: Donc c'est bien, vous avez bien résisté, vous n'êtes plus en couveuse, tout va bien.
1: Tout va bien.
0: Bon, tout ça c'est dû à... Alors, j'ai dit que dans ce temps-là, on va aborder tout un tas de sujets de société qui ont fait débat pour certains. Et donc on va parler du Distilben, parce que vous avez appris plus tard. Mais vous avez appris que votre maman, pendant sa grossesse, avait pris ce fameux médicament. Certains médicaments, on le sait, a posteriori malheureusement, provoquent des maladies sur les enfants, etc. Dans le cas présent, toutes ces malformations étaient dues à un médicament Distilben.
1: Non, alors pas toutes les malformations.
0: Enfin, beaucoup.
1: Uniquement les malformations gynécologiques. Mmh. Toutes les autres sont... En fait, c'est un mauvais alignement de planète que j'ai eu à la fois un syndrome polymalformatif et à la fois un syndrome Distilben.
0: Donc du coup, le Distilben provoque ces fameuses malformations, mais il y a d'autres malformations. Vous avez un bras plus court.
1: Voilà, ça c'est le syndrome polymalformatif de Walters,
0: oui,
1: qui n'a rien à voir avec le Distilben.
0: Oui, d'accord. Et donc ça fait de vous une petite fille peut-être un peu fragile au début. Dès que vous êtes sortie, il a fallu quand même prendre soin de vous parce qu'il y a beaucoup de choses qui étaient très à la limite de ce qui pouvait être supporté, et vous êtes handicapé physiquement. Et là, votre papa vous dit un jour, tu verras, le handicap, c'est un filtre à con. Alors, quand j'ai lu cette phrase, je me suis dit, mais qu'est-ce qu'il veut dire par là ?
1: Quand j'étais jeune, je me demandais aussi ce qu'il voulait dire par là, j'ai eu du mal à comprendre cette notion. Et en fait, il avait tout à fait raison, c'est-à-dire que le handicap fait fuir pas mal de personnes, et c'est pas toujours les plus intéressantes, en fait. Et je me suis rendu compte, une fois adulte, que...
0: Les cons s'en vont, et restent ceux...
1: Les cons, c'est un terme un peu générique, mais en tout cas, ceux qui ne supportent pas le handicap, ou... qui manquent un peu de tolérance, peut-être, vous fuient. Et ceux qui restent, par contre, c'est vraiment des gens incroyables. J'ai eu que des amoureux adorables, j'ai des amis exceptionnels, et je pense que ça filtrait les gens autour de moi. Et ça a été une chance incroyable, je crois.
0: Donc vous vivez comme ça.
1: Ouais.
0: Sauf que ça n'a pas toujours été comme ça, parce qu'à l'école, ça ne devait pas être simple. En plus de ça, vous étiez un petit peu boulotte.
1: En petite, non, j'étais plutôt très très maigre, petite.
0: Mais plus grosse,
1: j'ai pris du poids... ensuite, quand j'ai décidé d'avoir des enfants, et qu'il a fallu que je fasse un parcours de PMA, etc.
0: On va en parler.
1: Donc ça m'a fait prendre beaucoup de poids.
0: Mais donc vous avez des choses qui physiquement peuvent effectivement vous mettre un petit peu à part.
1: Ah ouais.
0: Ça veut dire qu'on... Parce qu'il n'y a pas eu que des amis sympas ou des amoureux sympas, il y a sûrement des gens qui vous ont fait du mal. Et ça, comment on l'intègre et comment on en fait une force finalement ? Parce que c'est ça aussi. C'est-à-dire que c'est toujours blessant, quoi qu'on en dise. Comment on dépasse ça ?
1: Alors c'est blessant, mais on apprend vite en fait à pousser ces gens-là hors de son cercle. On n'essaie pas de les convaincre. Rapidement, on se rend compte que essayer de les convaincre, c'est perdre son temps. Et presque, c'est s'éloigner des gens formidables qu'on a déjà autour de soi. Mmh. Donc, en fait, j'ai jamais essayé de convaincre les gens.
0: Une vie faite d'interventions chirurgicales ?
1: Oui.
0: Hein ? Donc, d'anesthésie, de temps passé sur des tables d'opération, etc. Pour finalement, aujourd'hui, vous vous sentez comment ? Est-ce que tout fonctionne ?
1: Alors,
0: à peu près bien ?
1: Tout fonctionne pas forcément, mais en tout cas, j'en prends mon parti et je vis avec. Et j'ai une espèce de source de joie en moi qui ne peut pas s'arrêter de couler, je crois.
0: Elle vient d'où, cette source de joie ? Est-ce que c'est par votre éducation ? Je n'ai pas le sentiment, quand on lit les livres, vous avez des parents qui ont fait tout ce qu'ils ont pu, avec les moyens qu'ils avaient.
1: J'ai un père qui était extrêmement joyeux.
0: Voilà.
1: À la fois violent à des moments et joyeux. C'était un être très multiple, très haut en couleur. Et cette source de joie, elle vient, je pense, de ce rapport à la mort, en fait. Du fait d'avoir vécu avec
0: malgré
1: des pronostics vitaux engagés, un pronostic vital engagé à plusieurs reprises, ça donne une espèce d'urgence, une vie impérieuse.
0: Une vie impérieuse, c'est joli, ça.
1: C'est vrai.
0: La vie impérieuse.
1: Mais c'est vraiment cette sensation de... Il n'y a que maintenant qui compte, mais maintenant, il faut que ce soit précieux.
0: D'ailleurs, je lis juste sur la quatrième de couverture, qui est très courte, « Quelle chance de grandir en regardant le monde comme un cadeau dont j'aurais dû être privée. »
1: C'est ça.
0: Merci beaucoup pour cette première partie. On va se retrouver juste après une chanson que vous avez choisie. Je voulais juste dire aux gens qui nous écoutent que, voyez, Corinne est une femme simple dans son expression. Son livre se lit très facilement. Vous l'écoutez depuis un petit moment. Sachez qu'elle n'a jamais fait de radio, que c'est un baptême. Donc ça montre bien comme elle est naturelle. Et j'allais dire facile d'approche.
1: Merci.
0: Première chanson.

0: Goldman, donc, une chanson que vous avez choisie parce que la première fois que vous l'avez écoutée, vous avez été pétrifié.
1: Oui, je suis restée sidérée. Quelqu'un avait mis des mots sur ce que je ressentais, que je n'osais pas exprimer. Je devais avoir 16 ans, je pense, quand la première fois que je l'ai entendu. Et je me suis dit, si Goldman peut écrire ça, c'est que ma pensée n'est pas dingue, en fait. Et ça m'a permis de passer dans une autre étape, en fait,
0: à comprendre de mon acceptation. Que les gens pouvaient comprendre.
1: Voilà.
0: Et pratiquement savoir, parce que comprendre, c'est pas toujours savoir, mais enfin bon. On va parler là, dans cette deuxième partie, de sujets importants, qui sont en fait des sujets de société qui vous ont traversé. Dans votre chance de multiplier les chances, sans aucun doute, mais aussi les malheurs, vous avez croisé, petite fille, un monsieur qui a fait sur vous des attouchements.
1: Oui.
0: Et donc ça a été compliqué pour vous, parce que vous en avez parlé. Mais...
1: Oui, ça a été... Alors déjà, la période où j'ai subi ces attouchements, ça a été très difficile, parce que je sentais que c'était pas...
0: Normal.
1: Normal, ça m'écœurait, ça me dégoûtait. Mais je ne savais pas ce que c'était, je ne pouvais pas en parler, parce que je n'avais pas les mots. Je pense que c'était...
0: Vous aviez quel âge ?
1: Ça a commencé dans mes souvenirs, peut-être avant, mais mes souvenirs aux alentours de 4 ans. Et ça a dû se terminer, je ne sais pas, vers l'âge de 10 ans, peut-être.
0: Quand même, 6 ans.
1: Voilà.
0: C'est quelqu'un que vous voyez souvent ?
1: Non, c'était l'oncle de ma grand-mère qui venait de temps en temps en vacances chez elle, mais moi j'étais tout le temps chez ma grand-mère, donc je crois qu'il était là, je le voyais.
0: Donc un très vieux monsieur.
1: Oui, c'était un très vieux monsieur, ça devait être 2-3 fois par an peut-être. Mm-hmm. Voilà, et puis j'ai gardé ça enfoui en moi, et puis un jour, à l'occasion d'une discussion avec mon père, je lui en ai parlé, et là ça a été la deuxième couche, et peut-être encore plus violente que les attouchements eux-mêmes, où mon père m'a dit qu'il savait. Il savait que cet homme était pédophile. Il ne savait pas qu'il avait eu des attouchements sur moi, mais il savait qu'il était pédophile, et il m'a laissé quand même...
0: Oui, c'est ce que j'allais vous dire, ça paraît invraisemblable, quand on sait ça, de laisser l'enfant justement à la garde ou dans les bras de cette personne.
1: Et il m'a dit, mais je ne pensais pas qu'il ferait ça à des membres de la famille. Et cette phrase-là, elle m'a... Ça a été un coup de poing dans l'estomac, en fait.
0: Bon, apparemment, vous n'étiez pas la seule, vos cousines étaient concernées.
1: Mes cousines aussi, et leurs parents aussi savaient, probablement.
0: Et qu'est-ce qui reste de ça ? Quel est le sentiment qui reste de ça ? Enfin, le dégoût, évidemment.
1: Il reste...
0: La peur des hommes ?
1: Non, pas du tout. Pas du tout, en fait. La colère,
0: le manque de l'omerta, en oui, fait. Oui, c'est ça, le manque de confiance dans les adultes qui vous entouraient.
1: Oui, c'est ça, en fait. Le fait de réaliser que ces adultes qui devaient nous protéger, ne l'ont pas fait.
0: Il se trouve que vous avez des filles. Donc, ouais. Je suppose que vous avez été extrêmement attentive à ces questions, parce que ce sont des jeunes femmes, toutes jeunes femmes.
1: Ça a été une discussion que j'ai eue avec le père de mes filles dès qu'on a eu notre premier enfant, où j'ai déclaré le fait que l'on doive les protéger avec un...
0: Leur parler déjà, les informer,
1: mais
0: les croire.
1: Et puis surtout, un principe de précaution absolue envers tous les hommes pour lesquels on ne puisse avoir le moindre doute. Même si ce doute n'est pas justifié.
0: Et parfois, on n'a aucun doute,
1: on n'en parle pas, on n'accuse pas personne, mais en tout cas, on protège nos enfants.
0: Deuxième fait qui vous a traversé, qui concerne beaucoup de gens dans la société, vous avez voulu avoir des enfants, compte tenu des malformations dont on a parlé dans cette première partie d'émission, vous n'avez pas pu en avoir, donc à un moment donné, vous avez fait des traitements longs, pénibles, qui n'ont pas fonctionné, je résume un peu parce qu'il nous reste trois minutes, qui n'ont pas fonctionné du tout, et vous décidez d'adopter. Et à l'époque, ça va impliquer deux choses. D'abord, il faut que votre compagnon de l'époque soit d'accord pour le faire. Et deuxièmement, il faut vous marier. Ça, vous ne vouliez pas vous marier, c'est une obligation. Ouais. Et puis après, vous faites le fameux parcours du combattant pour avoir des enfants. Alors, il y a un deuil à faire, c'est celui de ne pas avoir d'enfants. Ça, c'est un moment difficile pour vous.
1: C'est le deuil de la grossesse surtout, parce que avoir des enfants, tous les deux, on avait une foi absolue dans le fait qu'un jour, il y aurait des enfants dans notre maison. Le deuil était surtout de la grossesse, c'était quelque chose dont je rêvais, c'était une espèce de fantasme de femme. Et donc,
0: d'autant plus que ça vous était interdit.
1: Oui, c'est ça, je crois que plus c'est interdit, plus on en a envie, en fait. Mais quand j'ai rencontré ma première fille, le deuil il a été immédiat. Et j'ai vécu ça comme une chance telle, de toute façon, que rien ne pouvait être plus beau que ça.
0: Alors, on a parlé du mariage, on va passer une toute petite minute là-dessus. Vous avez une vie de femme épanouie, de jeune femme épanouie, vous avez des petits amis,
1: oui.
0: Je ne vais pas dire nombreux, mais enfin, vous avez vécu votre vie de jeune fille, sans trop de, comment dire, d'interdits,
1: oui, sans tabou.
0: Sans tabou. Et puis un jour, vous tombez sur quelqu'un qui accroche plus que les autres, qui deviendra votre mari, mais vous n'aviez pas du tout prévu de vous marier dans... Tout le cursus, tout le parcours d'adoption, fallait te marier.
1: Eh oui.
0: Et là, lui était prêt.
1: Oui, lui, il m'avait déjà demandé un mariage.
0: Et vous aviez
1: à plusieurs
0: déjà dit
1: reprises,
0: non.
1: Et j'avais décliné avec douceur et pédagogie.
0: Ce qui est votre marque de fabrique.
1: Parce que je voulais m'engager avec lui, il n'y avait aucun doute. Mais pour moi, l'engagement n'avait pas besoin de passer par la mairie.
0: Oui.
1: Mais ben, pour l'adoption, il faut être marié. Et puis marié depuis 2 ans. Donc
0: ça veut dire qu'il a fallu vite vous marier.
1: Ouais, et attendre deux ans
0: pour trouver cette première petite fille.
1: Pour commencer le parcours.
0: Oui, pour commencer ce parcours. Qui a duré combien de temps après que vous l'ayez commencé?
1: Ça a été super rapide en fait. 3 mois après notre agrément, on nous a proposé d'adopter une petite fille de 3 mois.
0: Donc on va en parler dans quelques instants parce que ça c'est quand même, ça fait partie de la vie avec Domi parce que ce monsieur s'appelle Domi. Ouais. Deuxième pause musicale si vous le voulez bien.
1: Ouais,
0: et cette fois-ci, vous avez choisi Aretha Franklin.
1: Free.
0: Allez, free.

0: Nous sommes toujours dans le 10-10 sur Radio FM+. Nous sommes aujourd'hui avec Corinne Segondi-Seva qui a écrit un livre qui s'appelle « La joie et le reste ». Et on s'est déjà aperçu dans les minutes qui ont précédé qu'effectivement sa vie était une joie, qu'elle en a fait une joie certaines fois, forçant un peu la dose. Et le reste, qu'il y avait du reste et que du reste conséquent. Donc nous en étions, quand nous sommes quittés tout à l'heure, juste avant ce morceau de musique, juste avant Aretha Franklin, nous parlions de cette adoption. Donc la première, il y a deux petites filles, hein. La première petite fille vous arrive après donc, un mariage, j'allais dire forcé de votre part parce que vous n'y avez pas du tout envie, 2 ans d'attente parce qu'il fallait être marié depuis 2 ans, je fais un petit résumé pour les auditeurs qui prendraient l'antenne maintenant, plus quelques mois et là arrive une petite fille et donc Domi, votre mari, et vous devenez parent.
1: C'est ça, en 3 jours, on nous appelle le vendredi soir pour nous dire qu'il y a une petite fille qui nous a été confiée par le conseil parental de l'Hérault et qu'on peut venir la chercher lundi. Et donc en 3 jours, on devient parent.
0: J'imagine que ça a dû voler dans la maison, tout acheter, tout faire, les copains se sont mobilisés, voilà.
1: Ça a été
0: Alors, je voudrais juste la rencontre, parce qu'il y a une seconde petite fille que vous avez adoptée, je pense que ça a été aussi une très grande rencontre, mais là, la première.
1: Ça a été une joie, mais incommensurable en fait. Prendre cet enfant dans mes bras, ça a été... J'ai même du mal à en parler sans émotion dans ma voix.
0: Donc cette petite fille arrive, votre vie change. Est-ce que c'est à cette époque-là que Domi... Alors Domi est cuisinier de métier, je crois.
1: Oui, c'est ça, il est restaurateur à Montpellier.
0: Donc il a fallu des fois un petit peu l'imposer d'ailleurs, parce que c'est un garçon absolument charmant, gentil, passionné par la cuisine. Je n'ai pas très bien compris dans votre livre d'ailleurs, vous deviez le défendre, parce qu'il est... Dans le livre, j'ai cru comprendre que vous avez dû le défendre, l'imposer, en faire l'homme de votre vie auprès des autres, j'ai mal lu.
1: Non, je vois pas.
0: Vous voyez pas. Bon, alors donc tout va bien. Donc tout va bien. Il est cuisinier. Sa passion, c'est la cuisine. Et il ouvre le Dauphin.
1: C'est ça.
0: Donc le Dauphin, c'est rue Chaptal, on va le dire.
1: C'est ça.
0: C'est un petit restaurant. Moi, j'appelle ça les petits restaurants ouvriers, mais c'est les restaurants de quartier.
1: Oui, mais c'est ça, c'est exactement ça.
0: Voilà, et c'est une ambiance.
1: C'est
0: voilà,
1: les anciennes gargotes un peu.
0: Voilà, et c'est une ambiance. Donc il a tous les jours, il fait à manger tous les jours. C'est très bon d'ailleurs, c'est une cuisine familiale, bien faite, simple. Il y a les habitués qui viennent. Et c'est d'ailleurs là qu'on trouve votre livre, c'est le seul endroit.
1: Hein. Oui, c'est le seul endroit où on peut l'acheter. Donc 23 rue Chaptal à Montpellier, restaurant
0: donc,
1: le Dauphin.
0: Donc déjà, est-ce que déjà à l'époque, quand vous avez eu les filles, il avait le Dauphin? Parce que je crois que ça fait un moment qu'il a cette...
1: Alors, on a ouvert le resto 1 mois et demi avant d'avoir notre première fille.
0: D'accord. Et ça, c'est un lieu, c'est pareil, quand il l'a visité, quand il s'est mis à son compte, parce qu'avant il ne l'était pas, tout de suite, il y a eu une histoire entre ce lieu et lui.
1: Oui, il est sorti de cet endroit en disant « c'est là ».
0: Bon. J'aimerais que vous me parliez de cet homme et de ce mari, parce que vraiment, il a été là tout le temps, pour tout. Il vous a... accompagné, porté, aidé, tout autant que vous l'avez fait. Mais c'est vraiment un couple, c'est même pas une histoire de couple fusionnel, c'est comme s'il y avait une rencontre de 2 âmes, en fait, qui auraient pu ne pas se rencontrer, compte tenu du début de votre vie. Les planètes, là, se sont vraiment alignées pour
1: le coup. Ouais, ça a été vraiment une rencontre karmique, je crois.
0: Voilà.
1: C'est quelqu'un qui a, pareil, qui a une source de joie qui jaillit en permanence, qui est... positif, qui est courageux, joyeux, tolérant, enfin, voilà, c'est un être merveilleux.
0: Donc vous faites tous les deux un couple assez étonnant, enfin, qui fonctionne formidablement bien, dans le respect, la fidélité, le partage total de tout, et vous faites des parents aussi.
1: Oui.
0: Donc première petite fille, on va donner son nom.
1: Qui s'appelle Lilou.
0: Lilou, et une deuxième petite fille arrive quelques années plus tard, mais là vous n'allez pas la chercher dans l'Hérault.
1: Non, elle arrive 7 ans plus tard. Elle a 10 mois et on va la chercher dans le sud-est de la Chine.
0: Oui.
1: Voilà.
0: Donc voyage.
1: Voilà, on part avec notre aîné Lilou qui a 7 ans et on part à la rencontre de cette petite fille et c'est une rencontre magique, surtout pour Domi d'ailleurs. Parce que tous les deux, ils se reconnaissent.
0: Oui, apparemment, au début, voilà, elle était mieux dans les bras de Domi que dans les vôtres.
1: Ah, de toute façon, voilà, ils se sont reconnus tous les deux, ça a été...
0: Et c'est toujours comme ça?
1: Ouais.
0: C'est un truc incroyable, ça ne s'explique pas.
1: C'est ça.
0: Et donc, comment les deux, l'accrochage se fait? Bon, je suppose que la petite fille qui a 7 ans, Lilou, c'est une grande fille déjà, c'est la grande sœur. Donc,
1: ouais.
0: elle a quand même une position de supériorité. Elle sait des choses que sa petite sœur ne sait pas à 10 mois. Ouais. Comment ça se passe quand même? Comment on arrive à les faire sœurs? Parce qu'elles sont de deux origines différentes. Il y en a une qui est européenne, l'autre asiatique.
1: Ça n'a jamais compté. Ça n'a jamais existé, je crois, dans notre maison, ça. Lilou, elle était la grande sœur de Maëlle, même avant qu'on nous attribue Maëlle. Elle a été
0: Mais elle n'a pas
1: actrice.
0: Été victime elle-même de réflexion du genre, mais ça, c'est pas ta sœur, de toute façon, parce qu'il n'y a pas de ressemblance physique, et il y a même, je veux dire, votre deuxième fille est asiatique, donc elle aurait pu être victime de ça.
1: Mais pas du tout.
0: L'une ou l'autre, d'ailleurs.
1: Non, je crois que notre famille, elle est un peu particulière. Moi, je suis handicapée. Notre grande fille est métisse, notre plus petite fille est asiatique. On s'aime. Et je crois que ça ouvre toutes les portes, en fait. Il n'y a pas de souci avec ça. On n'en a jamais eu.
0: Alors, vous êtes des parents qui parlaient de tout, expliquaient tout. Mais ouais. Alors, à la différence de certains parents qui veulent bien le faire, vous le faites avec... Vous choisissez toujours des modes d'expression, des mots... Parce que vous le dites dans le livre, hein, comment vous expliquez certaines choses, absolument incroyablement juste et tranquille.
1: Ben, je ne sais pas, ça vient tout seul en fait. Je crois que c'est vraiment. On avait besoin de parler de plein de choses. Quand on est une famille aussi particulière, il y a forcément des discussions très particulières qui arrivent. Et on y a réfléchi avant en fait. On essaie de réfléchir aux choses avant pour ne pas être surpris par les questions et pour pouvoir être juste dans la réponse.
0: Mais même entre vous, je veux dire, les choses se disent d'une certaine façon. Enfin, il y a une sorte de respect, mais comme s'il était inscrit dans le discours, avec quand même des choses qui sont franchement clairement dites. Enfin.
1: Oui, et puis toujours. Avec Domi, on parle plutôt que de s'engueuler.
0: Oui.
1: Et si on sent qu'on part pour s'engueuler, on se dit, on se retrouve tout à l'heure.
0: C'est
1: et
0: ça.
1: Quand ça chauffe. On va réfléchir et on se retrouve.
0: Quand ça chauffe.
1: Quand on a réfléchi plutôt que de parler sans
0: c'est
1: savoir.
0: Une petite recette qui n'est pas une mauvaise recette. Et c'est un petit peu pareil avec les enfants, d'ailleurs, quand on leur dit, écoute, va dans ta chambre, réfléchis 5 minutes, on revient, on en reparle.
1: C'est ça.
0: C'est du même système.
1: Ouais, ou des fois, je rentre dans la chambre de mes filles en disant, bon, il faut que j'aie une discussion de maman, qui ne me plaît pas plus que ça, mais il faut que je l'aie, donc je te demande de m'écouter.
0: Alors, voyez que c'est ça qui est intéressant. Je veux avoir une discussion de maman, donc déjà, c'est d'adulte vis-à-vis de ses enfants, qui ne me plaît pas plus que ça. C'est-à-dire que je suis contrainte, je ne peux pas ne pas la voir, de la voir. Et c'est cette petite insertion-là qui est intéressante. Et c'est ce que j'ai trouvé partout dans votre livre.
1: Oui, c'est pour lui dire, je sais que ça ne va pas te plaire, mais ça ne me plaît pas de te dire quelque chose qui ne te plaît pas, mais je suis obligée de te le dire.
0: Même dans les discussions de famille, d'ailleurs, en dehors de Domi et des filles, il a fallu que vous expliquiez parfois avec des gens de votre famille, et vous l'avez fait toujours dans des termes très pesés.
1: C'est ça. Et les personnes que je pense pas capables d'accueillir la parole, finalement, je finis par les pousser hors de mon cercle et c'est pas grave.
0: C'est ça, oui. Ça, je vous avais déjà expliqué tout à l'heure par rapport au handicap en disant...
1: Voilà, c'est ça.
0: Ça va au-delà. Il y a eu quand même un regard sur le fait que vous adoptiez des enfants.
1: Bien sûr.
0: Parce que ça implique un couple, ça implique une famille aussi. Est-ce que tout ça s'est passé à peu près?
1: À peu près, il y a eu un ou deux couacs, mais c'est pas grave, on savait que ça arriverait.
0: La chose encore curieuse, absolument incroyable, c'est que vous avez découvert récemment, par hasard, que votre fille aînée avait une sœur, mais qui était sa meilleure amie.
1: C'était pas sa meilleure amie,
0: c'était une amie très proche.
1: C'était une amie qu'elle fréquentait depuis 2 ans, et en fait on s'est rendu compte que c'était sa sœur biologique. Elles avaient le même père biologique et la même mère biologique. Et voilà. Et donc maintenant, elles vivent une vie de sœur.
0: Alors, je ne dis pas ça pour le fait que ce soit une histoire encore d'alignement de planète ou de hasard. Il n'y a pas de hasard, là. On peut se poser la question. Mais je dis ça dans le sens que ça bouleverse encore des équilibres fragiles. Pour vous, pour Lilou, qui est adoptée, effectivement, qui le sait depuis sa naissance, etc. Mais bon, qui avait sa position de grande sœur, etc. Et qui, d'un seul coup, se retrouve avec une autre sœur. Et la petite sœur, Maëlle, qui, elle, avec une sœur.
1: Et qu'il n'y en a pas deux pour autant.
0: Non.
1: Sa sœur et une sœur qui n'est pas sa propre.
0: Oui, voilà. Et donc ça, c'est intéressant parce qu'on voit toutes ces petites plaques qui se déplacent dans une famille, qui

0: C'est-à-dire qu'elle est toujours la bienvenue à notre table. Elle fait partie de notre famille, mais à l'initiative de notre fille. C'est sa sœur. C'est pas notre fille. C'est la sœur de notre fille. Donc, quand elle veut l'asseoir à notre table, il y a toujours une place pour elle, mais c'est à son initiative.
1: C'est plus rapproché, donc on mettra donc sur le bord, ou si c'était la théorie des ensembles, ça serait juste maintenant une petite zone qui se croise. Il y aurait cette troisième petite nana qui arrive comme ça dans votre vie. Et puis beaucoup d'amis et un sens de la fête absolument incroyable. Chez vous, tout se fête.
0: Oui, tout se fête.
1: Même des fois, des choses un peu tristes. On fête.
0: Mon père fêtait tout. Il a fêté ma naissance en pensant qu'il allait m'enterrer quelques semaines après. Et il m'a dit toute ma vie que ce jour-là, il y avait eu de la joie en mon nom.
1: Oui, en prévision de votre départ.
0: C'est ça. Il voulait qu'il y ait de la joie.
1: Donc quand on commence comme ça dans la vie, on imagine que la fête tient une place importante. Mais
0: c'est ça.
1: Donc les Noëls, bien évidemment, etc. Mais toutes les occasions sont bonnes.
0: Oui, toutes les occasions sont bonnes parce que c'est toujours rassembler des gens qu'on aime. Dans la fête, dans le rire, dans le partage. C'est une religion chez nous, je crois.
1: Et est-ce que dans votre tribu, il y a le mélange entre ces amis que vous êtes fait au fil de la vie, puis des amis puissants, hein, qui sont très, très proches, et des gens de votre famille? Parce qu'on n'a pas le sens... Enfin, moi, quand j'ai lu le livre, vous voyez, tout à l'heure, je me suis trompée par rapport à Dominique. Quand j'ai lu le livre, j'ai eu l'impression qu'il y avait vraiment des amis, et puis la famille, et que tout le monde ne se rencontrait pas forcément tout le temps.
0: Oui, on fait essentiellement des fêtes avec nos amis, en fait. Mais il y a aussi des gens dans notre famille qui sont nos... En fait, c'est notre famille choisie.
1: D'accord.
0: Qu'il y ait du sang partagé ou pas. Le fait qu'on soit adoptant, le fait qu'il y ait du sang partagé, on a bien compris que c'était pas ça l'essentiel. Depuis longtemps. C'est l'amour partagé, le respect partagé qui est le plus important, en fait.
1: Alors, je vais vous poser une question pour terminer, parce qu'on est pratiquement arrivé à l'heure. Là, vous aurez très peu de temps pour répondre. Alors, c'est la question la pire. Qu'est-ce que vous avez trouvé le plus difficile dans l'éducation de vos filles ? Et le plus facile?
0: Oh là là, le plus facile, ça a été de les aimer. Ça a été instantané. Oui. Je ne savais pas qu'on pouvait...
1: Déclencher, ouvrir un ballon d'amour.
0: Ça a été mais d'une violence presque, cet amour qui m'a submergé, qui a submergé Domi. Et le plus difficile, ben je pense que c'est assez classique, en adolescence, c'est pas simple. Ce bouleversement n'est pas simple à gérer pour garder la sérénité, l'amour, et puis pour surtout guider nos enfants vers la continuité de la joie. Parce que c'est des moments pour eux qui sont très très difficiles.
1: Elles vont comment? Vous serez grand-parents un jour? Vous attendez ça, je suppose?
0: J'attends rien.
1: Pas d'urgence. Voilà. Je vous laisse parler.
0: Si un jour elles sont mamans, je pense que j'aimerais puissamment mes petits-enfants. Et si elles ne le sont pas, ça ne me dérangera pas. C'est leur choix.
1: Voilà, vous avez une idée donc de l'ouverture d'esprit et de cœur de Dominique bien sûr, mais de Corinne qui nous a parlé aujourd'hui de sa vie au travers d'un livre, La joie et le reste. Dominique Segondi, Corinne Segondi décidément, Seva qui était notre invitée aujourd'hui. L'émission est terminée, donc on va se séparer. Et c'est vrai que de vous écouter, ça montre que la vie peut être très compliquée, très difficile et parfois douloureuse, mais qu'on arrive, quand on a cette joie en soi, à la dépasser et même à en faire quelque chose de mieux que ce qu'on aurait pu espérer si toutes ces difficultés n'étaient pas survenues. On peut dire ça comme ça ?
0: Ah oui, je pense. Moi, je pense que c'est une chance, en fait.
1: La joie et le reste, Corinne Segondi, Seva, c'est un livre que vous trouverez au Dauphin. Donne le numéro, c'est rue Chaptal.
0: 23 rue Chaptal.
1: Chez le mari de Corinne, mais qui est plus que le mari de Corinne, le soleil de Corinne.
0: Ouais.
1: Le soleil de Corinne, qui est Dominique, et qui est un excellent cuisinier, et qui tient, j'allais dire, une petite gargote, un petit restaurant ouvrier absolument super, avec des prix très raisonnables. Donc je fais la pub et pour le livre, et pour le restaurant. Je connais les deux et
0: merci,
1: je parle de ce que je sais. Merci Corinne, merci aux auditeurs qui nous ont écoutés. Je vous souhaite à tous une bonne fin de journée, peut-être un peu moins chaude, je le disais tout à l'heure, qu'hier plutôt. Et merci à Léonie d'avoir assuré la technique de cette émission.
0: Merci de m'avoir reçu.
1: Mais c'était un bonheur, c'est même pas un plaisir, c'était un bonheur. J'en reviens pleine d'enseignements.

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3: C'est dans la cave. Voilà, donc ce sont des caves voûtées en pierre. Et donc on a construit une cuve qui fait à peu près 3 mètres sur 4-5, qui fait 10 mètres cubes. 10 mètres cubes, voilà, on arrive à récupérer régulièrement, du coup, à chaque pluie. 10 mètres cubes qui nous permettent d'arroser en gravité, par exemple. Voilà, donc là, on a... Voilà. On va aller voir, normalement. Elle est pleine. Elle est pleine, parce que c'est l'époque où il y a encore de l'eau. Alors... Oui, voilà. On entend... Voilà, la cuve est pleine, donc ça veut dire que là, on a à peu près 10 mètres cubes en réserve. Voilà, ce qui nous permet jusqu'à présent de remplir la petite piscine pour les enfants l'été, d'arroser les vergers en gravité, et puis d'avoir une réserve tout court pour les jardins.
4: Qu'est-ce que c'est le changement climatique? Et pourquoi ça touche l'eau des Cévennes?
5: Alors le réchauffement climatique, le changement climatique, c'est un bouleversement d'un équilibre initial qu'on connaît tous, qui sont les quatre saisons. Et on observe avec ce changement climatique la naissance de phénomènes extrêmes avec des grosses précipitations, des grosses pluies et puis des sécheresses très importantes et donc un manque d'eau qui perdure tellement longtemps que on a des impacts sur la faune, sur les plantes.
3: Alors nous, on a la chance de vivre dans une forêt de châtaigniers. C'est vrai qu'on sent vite la différence l'été, par le couvert qu'ils apportent, pour nous protéger directement de la chaleur, parce qu'ils préservent du coup le sol par leurs apports organiques. Et puis, voilà, il y a toujours un petit vent, une petite brise. C'est vrai que dans les bois, hein, on est quand même toujours plus au frais.
4: Est-ce que les arbres et les forêts nous aident pour l'eau et la chaleur ?
5: Alors oui, il est évident que quand un sol est protégé par le feuillage d'un arbre, il va être moins soumis justement au vent, à la pluie qui tombe directement dessus et qui le lessive, ou au froid, aux écarts de température. Donc oui, les espaces arborés protègent nos sols et donc sont très importants. Or, il est vrai que les forêts souffrent aujourd'hui, hein, notamment en Cévennes. On avait des quantités de vergers de châtaigniers assez importantes partout en Cévennes. Et aujourd'hui, ces châtaigniers souffrent de la chaleur et des maladies qui se plaisent dans des environnements chauds. Et donc oui, il y a un gros enjeu au niveau de la forêt.
3: Donc là, on peut voir sur notre droite... un verger, alors c'était un terrain en pente qui servait pas, entre guillemets, qui aurait pas pu servir à grand chose, qu'on a valorisé en créant un verger sur but.

0: fond, on voit qu'il ne peut pas y avoir de ravinement avec ces buttes-là. Donc, premièrement, elles vont retenir l'eau de pluie ou éventuellement d'arrosage qui va glisser sur ce terrain en pente, stagner au niveau du creux hein, qu'on voit en amont de la butte. Voilà, et donc qui va se diffuser, qui va être absorbé tranquillement par la butte qui, à force d'amendement, est quand même chargée en matière organique et permet justement une bonne filtration et une bonne captation de l'eau.
1: Est-ce que les Cévennes peuvent devenir un désert ?
2: Il y a un botaniste français, Gérard Dusserre, qui a fait pas mal, a étudié pas mal les plantes, notamment jusque en Espagne. Et il y avait sur la côte est de l'Espagne des endroits qui étaient des viviers absolument incroyables de plantes avec des espèces de plantes et d'animaux en grand nombre. Et aujourd'hui, cet endroit est devenu un désert. Effectivement, tout a brûlé par la chaleur du soleil, les plantes ne poussent plus et les animaux, de fait, ont disparu. Et on peut penser que ce phénomène va progresser vers le nord en remontant. Et comme on voit déjà qu'il peut faire très chaud sur la côte de la Méditerranée, ben oui, effectivement, ça pourrait remonter. Et si on ne fait rien, notamment avec au niveau de l'agriculture, et ben les Cévennes pourraient devenir un désert.
0: Dans la nature, on constate bien que le sol ne sont jamais à nu. Il faut absolument s'inspirer de ça et être toujours sur un couvert végétal, toujours. Donc, soit c'est de l'herbe, soit c'est...

0: évidemment favorise tout ça, mais surtout voilà, l'ajout hein, de matière, de BRF, là plus particulièrement, on le voit bien. Voilà, là il y a une bonne couche, c'est un sol qui est très souple, qui est très humide. Voilà, on sent que l'eau reste dessous, elle ne peut pas s'évaporer en fait, hein, elle s'infiltre dans la butte. Et cette couche de BRF là, en se dégradant, va apporter de l'humus, mais aussi empêche l'évaporation. Voilà.
1: Est-ce que les animaux souffrent du réchauffement climatique ?
2: S'il est plus petit, c'est-à-dire effectivement, ces abeilles, ces insectes souffrent du manque d'eau, et si ces insectes sont plus là pour polliniser, il y aura plus de fruits, il y aura plus de légumes, et donc très vite, les hommes vont ressentir les effets, les hommes et les grands herbivores et les grands prédateurs vont ressentir les effets parce qu'il n'y aura plus rien à manger.
0: Oui, alors ce que vous voyez au fond, c'est une petite mare. On a pu récupérer l'eau de pluie du toit d'un voisin. Et nos enfants ont construit en fait une mare hein, qui n'est pas très très grande, qui fait 80 cm de profondeur et 3-4 mètres de diamètre, une petite mare ronde. Mais c'est vrai que c'était aussi dans un but, alors plus bien sûr... écologique, mais de conserver un milieu humide hein, pour la faune. Voilà, quand tout est sec, ben, la mare n'a jamais été à sec en fait. Hein. C'est vrai que parfois on l'a re-rempli un peu aux plus fortes chaleurs de la saison. Mais voilà, ça fait quand même un petit point écologique, ça fait un point humide qui est indispensable. On a notre petite grenouille, nos nénuphars. Voilà, et c'est vrai que quand tout est sec, ben, ici ça reste un lieu de vie.
1: Est-ce que le changement climatique il va provoquer des catastrophes chez nous ?
2: Disons que comme via le changement climatique on a des phénomènes extrêmes qui apparaissent, oui on peut parler de catastrophes naturelles, catastrophes climatiques, hein, parce que quand on a des précipitations qui se rassemblent sur une seule semaine où on a des dizaines et des dizaines de millimètres d'eau qui tombent d'un coup, ben voilà, la terre part dans les rivières, etc. Donc oui, on peut dire que le changement climatique apporte des phénomènes assez impressionnants et des catastrophes.
3: Il fait pas chaud ce matin. 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

0: Pe gheapsa glis. 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Moi j'aime les arbres. C'est... D'abord ça te donne à manger, ça fait de l'ombre. Ça fait de l'ombre avec le réchauffement climatique, ça tombe bien. Avec les chaleurs qu'il y a eu cet été, t'as vu le cagnard. J'avais jamais vu ça. Hein. Et puis ça a cramé partout par ici. Hein. Du côté de Bessèges et tout. Moi j'ai eu du bol, mais c'est parce que je débroussaille. Hein. Sinon ça cramerait ici, pareil. Il n'y a plus de paysans, alors évidemment, hein, ça crame. C'est devenu des broussailles. Les broussailles, elles aiment bien le feu. Il y a un an, il y a eu un phénomène cévenol, mais j'avais jamais vu ça. Mais ça a tout emporté ici. C'est monté jusque là, là, en bas, là, le ruisseau. Jusque là, à la limite. En 3-4 heures, il y a eu 100 mm, peut-être plus, je sais pas, mais... On n'avait jamais vu ça. Hein. C'est...
1: Comment ils vont faire les paysans s'il n'y a plus d'eau pour leurs animaux ou leurs champs ?
2: Déjà, si on s'intéresse à l'élevage, effectivement, s'il n'y a plus d'eau, il va falloir considérablement réduire les effectifs, les cheptels. C'est sûr qu'on ne pourra plus entretenir des grands troupeaux. S'adapter, c'est changer complètement les pratiques conventionnelles. Il faut passer sur un modèle d'agriculture biologique, sans pesticides, biologique, en associant tous les domaines, c'est-à-dire les animaux, les arbres et les légumes et les hommes dans tout ça. Une agriculture vivrière à taille humaine, voilà, et qui va nous permettre à la fois de nous nourrir sainement et de ne pas détruire le peu d'espace qui nous reste.

0: Tu veux boire un coup? De l'eau, hein, pas du vin, pas le matin. C'est pas que je suis sceptique sur le réchauffement, mais c'est juste que la question du réchauffement, c'est pas suffisant, c'est trop petit comme concept. Ça tient pas compte de l'empreinte écologique. Vous avez déjà entendu parler de l'empreinte écologique, hein. C'est l'idée qu'il faut trois planètes aujourd'hui pour vivre. Alors ça veut dire quoi, de trois planètes? Ça veut dire qu'en gros, on consomme trop, voilà. Et qu'il n'y a plus assez de... Il n'y a plus assez de ressources pour vivre. Et puis on pollue trop. On pollue beaucoup trop. Alors les terres, ben par exemple, les terres, elles disparaissent. Et quand il n'y aura plus de terres, comment on fera pour manger? Voilà. Donc le réchauffement climatique, il ne parle pas de tout ça. Et le bon exemple, c'est la voiture électrique. On dit la voiture électrique, ça ne pollue pas. C'est vrai et c'est pas vrai. Parce que c'est vrai qu'il n'y a pas de gaz à effet de serre. Et puis, tu vas derrière une voiture électrique, il n'y a pas de pot d'échappement. Hein. Mais ça épuise les ressources quand même pour fabriquer la voiture. Il faut des ressources, il faut des minerais précieux. En plus, il paraît qu'ils font la guerre à cause de ça, qu'il y a des gens qui crèvent à cause de ça. Et puis, c'est très polluant, une voiture électrique. Et puis, ça ne se ressource pas, ça ne se recycle pas, une voiture électrique. Enfin, c'est très compliqué. Alors que moi, tu vois, avec mon petit 4x4, là, il a 20 ans, hein, il y a longtemps que je l'ai amorti. Alors, je ne suis pas sûr qu'au niveau de l'empreinte écologique, je ne sois pas meilleur que la voiture électrique, justement.
1: Est-ce que nous aussi, nous devons changer notre comportement?
0: Alors, en fait, moi, ce que je pense, c'est qu'il faudrait qu'on ait tous un jardin. Voilà. C'est bien de cultiver un jardin. D'abord, tu fais du sport. Et puis même les enfants, ils peuvent travailler, hein, sur le jardin. C'est bien, tu cultives tes fruits, tes légumes, tout bio. Tout bio, hein, pas de produits chimiques, sinon ça sert à rien. Tu as tes tomates, tes salades, t'as les navets. Bon, les navets, ils n'aiment pas les enfants, les oignons non plus, mais bon, les aubergines, les courgettes, les fraises, c'est bien les fraises. Et puis c'est à côté de chez toi, c'est local. Y a pas, tu te déplaces pas, tu prends pas la voiture.
1: Le réchauffement climatique est-il de notre faute à nous, le Cévenol?
2: Parce que chez nous, bon, on s'implante, c'est essentiellement sur du schiste. Si on ne sait pas le gérer, ben le sol fout le camp. C'est une problématique, hein, qui existe depuis la nuit des temps. Hein. Et donc, dans ce contexte-là, bien sûr, les terrasses jouent un grand rôle, hein, avec qui étaient souvent liées à des aménagements aussi pour gérer l'eau, etc. Et pour conserver les sols, en rajouter là où il n'y en avait pas assez. Et on s'est posé la question de... Comment on retient l'eau? Alors bon, il y a le débat entre bassines, retenues collinaires, etc. Là, vous en entendez parler. Mais il y a aussi des choses plus petites, notamment pour nos territoires. Nous, c'est souvent des petites retenues d'eau. Et puis, c'est tous ces ouvrages sur les ruisseaux. Jusqu'où on peut en faire? Parce qu'il y a des gens qui disent qu'il faut laisser le libre cours. D'autres qui disent bon, il y a plusieurs écoles. Jusqu'où il faut en faire, etc. Ça, on ne sait pas trop. Alors, il y a un gros héritage... depuis des siècles, mais qui est en train de partir en déroute. Est-ce qu'il faut réintervenir là-dessus? Je pense à ce qu'on appelle chez nous les rascas ou les paisseires, les murs qui arrêtent l'eau dans les ruisseaux pour retenir... en quelque sorte une éponge de terre derrière.
3: Est-ce qu'on risque de tous mourir à cause du réchauffement?
4: Bien que le changement climatique soit général, ce sont plutôt certaines populations qui sont touchées. Et alors que nous, on a encore en France de l'eau hein, quand même et un peu d'herbe verte, c'est vrai que ben il y a déjà des personnes, il faut se le dire quand même, qui meurent du réchauffement climatique, avec des pays qui n'ont plus du tout d'eau, des gens qui n'ont plus accès à une eau ne serait-ce que pour boire, donc imaginez pour irriguer des cultures et pour se nourrir. Donc, est-ce qu'on va tous mourir? Je ne sais pas si c'est la question à se poser, s'il faut s'arrêter là-dessus. Mais en tout cas, il faut être lucide et se dire que oui, effectivement, il y a des gens qui meurent à cause du changement climatique aujourd'hui.
5: Tu viens pour toi, là?
6: On fait du vin, en fait. Du coup, on n'en fait pas en terrasse. Mais ça peut être une idée de faire en
2: trail. En trail, oui. Et tu penses que la culture en trail peut protéger, peut aider en cas de réchauffement, de grosse chaleur ou de manque d'eau?
6: Oui, parce que déjà, quand tu cultives en palissage, ça protège déjà un peu ce qui pousse la deuxième rangée à l'ombre, tu vois. Donc la treille va sûrement protéger les fruits qu'il peut y avoir dessous. Déjà, moi, j'avais réfléchi à mettre des fraisiers ou des framboisiers, etc.
2: Okay.
6: Donc, et puis d'occuper cet espace qui est dessous, qui ne sert à rien, en fait. Parce que quand tu as ton biais de vigne qui est en haut, ton sol au pied, il n'est pas utilisé, donc c'est dommage. Donc c'est bien de faire une sorte de permaculture, quoi, d'utiliser plusieurs...
2: C'est de l'agroforesterie, mais avec
6: des vignes.
2: Avec de la vigne, quoi.
6: Voilà. On y réfléchit pas mal, nous, à faire ça, à mettre des légumes entre poireaux ou qui peuvent aider la vigne.
1: Ouais. Qui est responsable du réchauffement?
4: Alors, bon, on sait que notamment le réchauffement climatique est dû à des gaz polluants, des gaz à effet de serre, qui font que ben, les rayons du soleil vont avoir un peu plus de mal à pénétrer dans l'atmosphère, puisqu'il y a plus de gaz à effet de serre. Mais par contre, la chaleur emmagasinée va rester prisonnière de cet effet de serre. Et donc, voilà, il fait de plus en plus chaud. Donc oui, les principaux pollueurs sont peu nombreux au final au regard de la population mondiale. Par contre, ça ne veut pas dire qu'on n'est pas tous responsables en quelque sorte. Et en tout cas, c'est dans nos choix du quotidien, qui sont effectivement des petits gestes, qu'on peut espérer, de par notre nombre, hein, on sait que l'union fait la force, et ben changer les choses.
2: Et elle est irriguée cette vigne?
7: Non. Au départ, oui, on l'a fait... On avait chercher des cuves, on allait chercher de l'eau, puis on arrosait pas au pied, vous savez, comme ça. Mais sinon, après, non. Non, du tout. Et ça souffre un peu de la sécheresse, quand même.
2: Et j'allais dire, est-ce que le fait que ce soit en espalier, comme ça, ça préserve l'eau un peu ou pas?
7: Un peu, oui. Oui.
2: Oui. Vous avez de l'eau ici, non?
7: On allait chercher, bon, mars, ils n'ont même pas l'eau, hein. Il n'y a pas l'eau courante. Hein.
2: Ah bon?
7: C'est de l'eau de puits. Hein.
2: Alors, comment?
7: C'est de l'eau de citerne. Hein.
2: Ah ouais.
7: Alors, on allait dans le ruisseau qui passe plus loin, on allait remplir les citernes qu'on a menées là au départ pour tout arroser. On a arrosé à, comment ça, la cruche par un.
2: Et quoi, les 2-3 premières années?
7: Principalement la première. Hein.
2: Ah ouais.
7: Voilà, la plantation. Ouais. La plantation, surtout pour enlever les bulles d'herbe.
2: Pour vivre ici, il faut être accroché, quoi.
7: Ah, ben, nous, c'est une passion, hein. C'est pas, on ne vit pas de ça, quand même.
2: On
7: ne
2: peut pas en vivre.
7: Non. Fait, à une échelle, peut-être, je ne sais pas trop, hein, mais bon, pas que ça. Ouais. Pas que la viticulture.
2: Et aujourd'hui, le principal problème, c'est le réchauffement?
7: Je pense, oui. Ouais. Je pense que c'est ça.
3: Est-ce qu'il faut être riche pour survivre? Habiter dans des belles maisons climatisées avec des piscines?
4: Ces gens qui ont des trains de vie assez important, qui sont les principaux pollueurs, parce que ça consomme extrêmement, beaucoup d'énergie et beaucoup de ressources que de maintenir une température dans une maison, surtout quand il fait des chaleurs torrides à l'extérieur. Donc non, voilà, avoir un train de vie important, c'est pas la solution. Au contraire, il faut essayer de tendre vers une simplicité, une sobriété, essayer de se contenter du minimum de ce qu'on a besoin, bien sûr, hein, sans être extrême. Mais voilà, avoir une petite maison qui est facile à chauffer l'hiver et qui réchauffe pas trop l'été. Et un petit jardin pour être autonome et pas aller chercher sa nourriture à des dizaines de kilomètres en voiture. Et une nourriture qui vient elle-même de centaines, voire de milliers de kilomètres.
1: Est-ce que les animaux souffrent?
3: Qu'est-ce que nous pouvons faire pour les aider ?

0: Tu fais quoi?
1: Bon, bah là, je suis en train de faire un hôtel insecte, tu vois. Donc, voilà, là, j'ai pris une petite bûche de châtaignier, j'ai fait des trous dedans. Voilà, donc j'ai choisi du bois dur parce que là, c'est des petites abeilles qui vont pouvoir pondre leurs œufs dans les trous et elles aiment avoir une maison un peu costaud. Donc, voilà, j'ai pris du châtaignier, c'est du bois un peu costaud. Voilà, comme tu vois là, j'ai un petit peu de bambou aussi. Donc, là, pareil, c'est pour d'autres espèces d'abeilles qui vont pondre à l'intérieur.
0: Et ça sert à quoi?
1: Et ben alors justement, c'est pour aider les insectes qui ont un peu du mal à trouver des coins pour vivre. Donc tu vois, j'utilise aussi une boîte d'œufs que je mets retournée. Comme ça, s'il y a une mante religieuse qui veut venir pondre ses œufs, elle peut le faire là-dedans. Voilà. Ça sert à donner donc des gîtes pour les insectes qui ont un peu du mal à en trouver parce que bah on débroussaille tout, on met toute l'herbe à ras et donc du coup ils galèrent un petit peu pour se loger. Donc voilà, ça leur donne un petit coup de pouce. Voilà, mais après c'est vrai que les meilleures choses au final c'est de laisser un petit tas de feuilles dans son jardin, voilà, pour les hérissons, les limaces, tout ça et
0: donc,
1: d'autres insectes.
0: Au final, il y a plein d'hôtels à insectes dans la nature.
1: Ah bah oui, je te dis, rien que tu fais un tas de feuilles, ça peut des petits carabes là, des petits scarabées qui peuvent se cacher dessous. En plus, ça nous mange des escargots, donc c'est chouette. Et puis les abeilles, voilà, ça butine. Et puis certaines guêpes aussi qui vont se mettre là dans les trous et qui mangent les chenilles, voilà, qui pondent dedans, qui les parasitent.
0: Je peux t'aider?
1: Ouais, vas-y, allez, on y va. Voilà, donc là tu peux mettre si tu veux, voilà, les canisses dans le cadre. Voilà. Voilà, tu peux les mettre dans le cadre. On va mettre les bûches. Et voilà, ben, on va pouvoir aller s'installer dehors maintenant. On va chercher juste une petite ficelle. Et c'est parti.
2: Et ben voilà, on a fait le tour. C'est pas vraiment rassurant, mais bon, il y a de l'espoir quand même. On compte sur vous les enfants. Vous avez compris, il faut planter des arbres, il faut planter des forêts, il faut planter des carottes, il faut planter des aubergines, il faut planter un peu de tout, quoi. Sinon, on va se planter.
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7: Bonjour à tous, nous recevons aujourd'hui Marlène de l'association Deux Pas de Côté avec Lenny qui vont nous présenter leur association et les activités qu'ils s'y déroulent. Marlène, on commence par vous.
8: Oui, bonjour.
7: Qui êtes-vous? Présentez-vous rapidement à nos auditeurs.
8: Comment? Alors, je me présente, je m'appelle Marlène, je suis retraitée depuis quelque temps. Avant, j'étais auxiliaire de puériculture et bibliothécaire.
7: Et Lenny?
9: Et bonjour à tous et bonjour à toutes. Moi, c'est Lenny. Je suis éducateur spécialisé. Ouais. Et voilà, j'ai travaillé beaucoup dans la protection de l'enfance. Et voilà, et aujourd'hui, je suis membre de l'association Deux Pas de Côté.
7: D'accord. Alors, comment vous est venue cette idée de créer cette association?
8: Ben, c'est-à-dire que lorsque je me suis retrouvée à la retraite, ça a été assez compliqué. Et je me suis dit, j'ai besoin de faire quelque chose d'utile. Mmh. Et voilà comment m'est venue cette idée. Et puis après, j'ai été appuyée par des amis qui m'ont sollicité pour faire ça.
7: D'accord. Et c'est quoi le but de cette association?
8: C'est créer des spectacles jeunes publics, mmh, pour le soutien des familles.
9: Oui, j'accompagne un peu aussi à la partie, moi je m'occupe de la partie de parentalité. Du coup, il y a toute la partie atelier où on accompagne les familles dans ce qu'on appelle la parentalité créative. On a plusieurs points dans l'association qu'on développe, mais c'est surtout centré sur la création de spectacles jeunes publics. Du coup, avec Marlène, là, qui est en train, on a deux spectacles qu'on est en train de créer et diffuser sur Montpellier. Voilà, l'association a cet objectif central de créer et diffuser des spectacles, mais pas que. On a aussi des espaces de rencontres, il y a des espaces de solidarité internationale avec des questions autour de l'accueil des réfugiés. On a beaucoup de... Voilà, pour l'instant, on se centre sur le sens qu'on met derrière nos spectacles concrets dans l'association.
7: Mais les enfants, c'est des enfants en difficulté ou c'est des gens de futurs artistes que vous prospectez déjà très tôt ou ça se passe comment?
9: Oui, non, pour l'instant, on joue dans les médiathèques, du coup
8: c'est gratuit.
9: C'est gratuit, c'est ouvert à tous et toutes. Mm-hmm. Donc voilà, l'idée, vraiment, bien sûr, ouais, c'est passer des messages accessibles pour des enfants voilà, de tout horizon, de tout âge, et bien sûr pour la culture pour tous, quoi.
7: Ouais. Est-ce que vous avez un engouement de ces jeunes-là? Sont-ils motivés? Vous qui êtes adulte dans l'association, comment ressentez-vous l'accueil de ces jeunes-là quand ils viennent? Comment ça se passe?
8: Ce sont des tout-petits.
7: Oui,
8: voilà.
7: Moins de 5 ans.
8: Comment ça se passe? Eh bien, déjà, ça se passe, ils regardent le spectacle. Mm-hmm. Et puis, à la fin du spectacle, on leur donne la possibilité de venir sur scène, de toucher les décors. Mmh. Parfois, on propose des ateliers aussi. Mmh. Autour, par exemple, on a un spectacle qui s'appelle « Puisette et fragile », mmh, sur la différence. Après, on peut faire des petits ateliers, autour de Puisette.
9: Non, mais on parle des ateliers qui, après le spectacle,
8: voilà, c'est ça,
9: qui est sur c'est des fresques, des dessins, où
8: voilà,
9: on raconte l'imaginaire de l'enfant, c'est qu'est-ce que voilà, chaque enfant, à travers le spectacle, a ressenti. Mais c'est vrai que dans les yeux des enfants, quand on fait des spectacles, il y a toujours cette magie, ces étoiles. C'est des spectacles très avec des décors, très dans le visuel. Mmh. Spectacle petite enfance, et du coup, mais les grands enfants aussi, les adultes
8: oui,
9: sont autant émerveillés que les enfants quand ils viennent au spectacle.
7: Ouais. Mais c'est quand on amène des enfants au spectacle, les parents, enfin, ils restent avec les enfants ou bien ils vous laissent les enfants, ils
8: sont Non, ils ne laissent pas les enfants. Ils sont à côté de leurs enfants. Même si ce sont des bébés, ils les prennent dans les bras parce que c'est mieux d'avoir un bébé dans les bras pendant le spectacle. Mmh. Ah non, ils restent à côté. C'est enfant-parent. Hein.
7: Enfant-parent, d'accord.
8: Ah oui, complètement. Oui. Bon, après, si vraiment... ils ont un empêchement comme ça. Éventuellement, si l'enfant est un petit peu plus grand, il peut rester. Mmh. Mais autrement, non.
7: Ouais.
8: Non.
9: Oui, une vraie idée de faire avec les parents et après, ils restent ensemble, qu'il y a un retour aussi après le spectacle entre eux. Mmh. D'où cet espace après le spectacle où les parents, les enfants s'approchent des décors, s'approchent des comédiens et réagissent pour s'approprier aussi ce qui s'est passé. Et là, les derniers spectacles, enfin les spectacles concrets sont tirés de livres. Mmh. Du coup, c'est pour ça qu'on joue dans les bibliothèques et les médiathèques. C'est parce que du coup, il y a l'objet du livre qui après, les enfants peuvent toucher le livre. Et s'ils veulent le louer à la médiathèque ou l'acheter, le livre.
7: Du coup, l'intérêt de ces spectacles, c'est à la fois les divertir, mais en même temps les amener vers le livre en question d'où vous êtes inspiré pour faire les spectacles. C'est aussi ça?
9: Oui,
8: tout à fait
9: par rapport à Marlène qui, elle, était travaillant en tant que
7: bibliothécaire.
9: Donc le livre était central. Et là, dans la création de spectacles, toute cette idée de mettre le livre et de sortir des écrans un peu et de retourner dans cet outil qui est le livre et qui est aujourd'hui, je pense, très important pour nous dans l'association, c'est remettre... l'objet du livre entre les mains des enfants.
7: D'accord. Mais souvent, les thèmes que vous abordez dans vos spectacles, c'est des thèmes plutôt ludiques ou c'est quoi les thèmes qui accrochent?
8: Alors, nos spectacles sont déjà intergénérationnels parce que le dernier spectacle, par exemple, c'est entre une comédienne qui a une vingtaine d'années et moi qui suis quand même beaucoup plus âgée. C'est aussi ça, montrer... Mmh. La relation entre les jeunes et les plus âgés.
9: Les thèmes, il y a l'inclusion, où du coup, il y a dans les histoires.
8: Mais l'intergénérationnel aussi.
9: Où on accueille du coup toutes les familles sans distinction, monoparentale, homoparentale. Il y a des questions aussi autour de la solidarité et de l'imaginaire beaucoup, sur la richesse aussi de l'amitié. Voilà, le dernier spectacle, c'est sur l'amitié. Et le premier spectacle, c'est autour des bulles. Et du coup, là, on est plus sur la présence de chacun est dans sa bulle. Et comment on fait pour éclater les bulles et se retrouver ensemble.
7: Ah, ouais. Mais c'est bien. Donc finalement, vous il a dit le mot qui était intéressant, l'imaginaire des enfants. Donc forcément, ça les capte. Vous arrivez à maintenir l'attention pendant les spectacles. Et puis à la fin, enfin, c'est ce qu'on pouvait espérer en tout cas. Et puis à la fin, les parents et les enfants sont plutôt contents. Ça se passe dans un cadre de médiathèque.
8: Oui, pour le moment, c'est les médiathèques. Oui,
7: c'est pas mal. Quand vous prenez vos rendez-vous et les médiathèques, ça, c'est beaucoup plus facile. Ça se passe comment? Il y a un espace dédié pour ces spectacles-là?
8: Oui, il y a une salle.
7: Ah, dans toutes les médiathèques?
8: Ah, dans toutes les médiathèques, il y a une salle grande salle de spectacle où... Ça dépend, pour les associations aussi.
7: Mmh. Oui, et c'est à partir de quel jour, quelle heure de la journée, de la semaine que vous faites vos spectacles?
8: Alors, là, le prochain spectacle, c'est le 21 mai.
7: 21 mai.
8: À 10h.
9: Ce sera, c'est souvent les matins, ouais.
8: C'est tout le matin.
9: C'est là où l'enfant, je pense, est plus réveillé.
8: Vers 10h.
7: Vers 10h, oui. C'est pour le petit déjeuner.
8: C'est ça.
9: C'est là où il est plus attentif et souvent les mercredis et samedis.
8: Voilà, c'est ça.
9: C'est les jours, où les médiathèques puissent accueillir. Et puis, il y a une vraie offre culturelle. Hein, que les auditeurs et auditrices n'hésitent pas à se rapprocher des médiathèques à côté de chez soi, parce qu'il y a une vraie programmation que les médiathèques proposent. Nous, c'est Garcia Lorca. On joue à Garcia Lorca. pour l'instant, mais après on est amené peut-être en fonction du réseau à aller dans les autres médiathèques.
7: D'accord.
9: Il y a Émile Zola aussi qui propose beaucoup de spectacles. Voilà, mais en tout cas c'est ça, c'est les mercredis et samedi matin.
7: Mercredi, samedi matin. Mais c'est bien, vous y, vous avez un sacré plaisir, madame, vous qui avez travaillé dans, dans les médiathèques. Ah mais il faut le dire, ça.
8: J'adore.
7: Oui, parce que c'est ça qui vous a motivé.
8: Ah ben bien sûr.
7: Vous êtes sans doute au rayon enfant, le livre enfant, donc vous avez traduit en fait ce qui est dans le livre en, en spectacle.
8: Tout à fait.
7: De la symbiose qui fonctionne bien, les enfants qui y trouvent leur compte, les parents avec eux, et vous aussi d'ailleurs.
8: Bah oui. Donc, c'est parfait.
9: C'est le fondement de l'association, c'est ça. Vous avez bien résumé les deux pas de côté.
7: Oui, mais c'est bien. Mais deux pas de côté, ça vous dit quoi au fait? Vous ne m'avez pas dit encore. Ça vous dit pourquoi deux pas de côté?
8: Alors, pourquoi deux pas de côté?
7: Pourquoi pas un pas?
9: Pourquoi ah oui, pourquoi pourquoi on pourrait se poser la question, pourquoi pas deux pas de côté? Et qu'est-ce qui fait qu'on fait deux pas de côté
8: on sort des chemins tout tracés.
9: On s'est posé la question.
8: Quand on fait deux pas de côté, on ne va pas tout droit.
9: On sort un peu de ce cadre, on sort aussi de ce schéma qu'on pensait tout tracé. Du coup, quand on fait deux pas de côté, c'est, on fait aussi, on crée cet espace qui est un peu à côté, comme on a décidé de le faire. C'est parce qu'on veut se rencontrer autrement. On veut aussi quitter un peu ce quotidien, cette routine. Et ce décalage des pas de côté, c'est ça, c'est créer cet espace qu'on a décidé de créer et prendre le temps de le faire. Donc on invite vraiment à se décaler et à se rencontrer autrement.
7: Et la préparation des spectacles, ça vous prend combien de temps?
8: Oh, c'est long. La préparation de spectacle, bien 6 mois. Hein.
7: 6 mois. Donc, du coup, en termes de productivité, vous avez un spectacle par an ou deux?
9: Il y en a deux, ouais.
8: C'est-à-dire que là, avant de créer l'association, j'avais déjà commencé les spectacles. Hein. Mm-hmm. Enfin, j'avais déjà commencé la création des spectacles.
7: Donc, vous avez un stock de spectacles, c'est ça?
8: Deux.
7: Deux, bon, ben, écoute, c'est pas mal.
8: C'est déjà pas mal. C'est la soupe à bulles.
7: Ouais.
8: Et puis, Puisette et Fragile.
7: Puisette et Fragile.
8: Voilà.
7: Mais c'est bien.
9: Voilà, pour l'instant, c'est notre programme pour cette année, en tout cas.
7: Cette année, et donc le spectacle qui est prévu le mois de mai, ça s'appelle.
9: Alors, il y a les deux qui sont prévus, c'est ça, Marlène, les dates, le 21, c'est la soupe aux bulles.
8: Voilà, et le 23 mai, c'est Puisette et Fragile.
9: Voilà, donc à 2 jours de décalage, il y a les deux spectacles qu'on présente à la médiathèque Garcia Lorca.
7: Garcia Lorca, d'accord. Mais ça prend combien de temps, ça dure combien de temps ces spectacles-là?
8: Ce sont des spectacles pour petits. Ah oui, non, ce sont des spectacles pour petits, donc à peu près une demi-heure.
7: Une demi-heure.
9: Oui, la tension, les spectacles pour enfants, c'est... Tout l'enjeu, c'est de capter l'attention.
7: Ouais.
9: Et si on lâche l'attention, l'enfant peut vite décrocher. Donc l'idée, c'est que ça soit assez court. Et en même temps, c'est pour ça qu'il y a un temps après le spectacle, c'est qu'après, ils peuvent prendre plus de temps. Le spectacle en lui-même, c'est, le premier, c'est 25 minutes à peu près d'attention.
7: Ouais.
9: Ce qui est déjà énorme pour... pour un petit enfant ou un bébé.
7: Ouais, c'est à peu près le temps qu'ils mettent pour un dessin animé. Hein.
9: Ah oui, voilà, c'est ça.
8: Ah ouais,
9: l'idée, on est vraiment là pour sortir de ça.
8: Dessin animé, ils dorment entre-temps, ils reprennent, ils dorment.
9: C'est sortir des écrans et revenir dans le vivant, quoi. D'où le spectacle vivant.
7: Parce que vous avez le retour souvent des questions des enfants, c'est d'être intéressant de voir, est-ce que c'est interactif, quelquefois, et qu'est-ce qu'ils vous demandent, qu'est-ce qu'ils vous disent?
9: Oui, les parents surtout aussi beaucoup qui viennent nous voir, qui nous remercient parce que du coup derrière il y a beaucoup de messages que les parents comprennent et que les enfants comprennent aussi autrement. Les enfants aussi qui veulent plus sortir de la salle, qui veulent rester un peu dans cette bulle. Et je crois que le plus beau, c'est les rires des enfants aussi. Quand ils rigolent, ou même quand ils pleurent, parce que ça arrive qu'ils pleurent.
8: Malheureusement.
9: Oui,
8: parfois, ils peuvent avoir un peu peur.
9: Un peu peur, mais ça fait partie des émotions.
7: Oui, bien sûr.
9: Du coup, c'est ça qui est beau dans le spectacle vivant, c'est que ça crée des émotions.
7: Donc, le rire ici, c'est un peu l'applaudissement. L'équivalent de l'applaudissement quand ils rient.
8: Oui.
7: C'est comme s'ils applaudissaient.
8: Ah oui, oui, bien
9: c'est
8: sûr.
9: Comme. Oui, oui, oui, c'est tout oui, comme oui, un rire oui. d'enfant, c'est un applaudissement d'adulte.
8: Tout
9: oui,
8: à non, fait, ah, mais tout à fait.
7: D'accord. Bon, on va marquer une pause musicale. Et vous nous avez choisi une chanson.
9: On a choisi une chanson ben, qu'on adore, qui s'appelle Bumbaya, qui est une chanson des Ogs de Barbac, qu'on écoute très souvent, et voilà, qui parle que l'avenir est évident dans les yeux de nos enfants.
7: D'accord. Bumbaya, alors, c'est parti.
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1: Alors nous revoyons au studio après Bumbaya. Ils vont nous dire un peu pourquoi cette chanson d'ailleurs, Lenny.
2: Oui, pourquoi cette chanson? Ben, je crois que ce qui fait un peu d'espoir et ce qui donne de la vie dans ce monde, c'est vraiment les enfants. Mmh. C'est eux qui réinventent le monde de demain, c'est eux le futur. Mmh. Et c'est aussi pour ça notre association, hein, c'est parce qu'on croit vraiment que les enfants, ben voilà, c'est les graines de l'avenir. Et que c'est à nous de créer des espaces et de les inviter pour réinventer ce monde-là. Donc voilà, Bumbaya, c'est un cri de joie. Mmh. C'est pour ça qu'on adore.
1: C'est dans quelle langue, Bumbaya?
2: Bah, Bumbaya, en fait, c'est les Ogs de Barbac. C'est en Kigali qui sont allés au Congo. D'accord. Et voilà, et qui en fait, les Ogres, c'est une histoire assez incroyable, les Ogres. Hein. C'est une troupe qui voyage et qui sont allés au pays des mille collines. Mmh. Voilà, donc à Kinshasa, et ils ont créé cet album et ils ont fait chanter tous les enfants de là-bas. Et voilà, n'hésitez pas à aller écouter un peu tout ce que font. Ils reviennent cette année d'ailleurs, ah avec ouais. un nouvel album. Ouais. Et c'est vraiment un cri de joie avec les enfants, et voilà, qui disent que rien n'est plus beau et que voilà, on est là aussi pour changer ce regard. Et mmh. voilà, c'est un peu notre moteur, l'enfance.
1: Bon, ben c'est bien. Comme quoi. Vous avez une bonne idée de créer cette association de pas de côté, parce que là, vous apportez un sacré bien aux enfants, vous répondez à la fois à les problématiques, à leurs besoins. La chanson, il y avait une bulle, comme vous avez dit, ils sont dans leur bulle. Donc, vous, en tant qu'adulte, vous intégrez la bulle des enfants, et puis, bon, ben, vous les amusez, vous leur racontez un peu leur histoire, ils sortent un peu de ce qu'ils ont à la maison, et puis, oui. dans un cadre tout à fait adapté, qui est la médiathèque.
3: Oui.
1: Ouais, c'est bien.
2: Oui, la médiathèque, c'est un lieu qui est fait pour ça, qui est gratuit,
1: ouais.
2: accessible. Ouais. Et du coup, c'est cool. Puis à Montpellier, c'est vrai
3: ouvert à tout le monde,
2: à toutes
3: les familles, quelles qu'elles soient, quoi.
2: C'est ça.
3: Il y a pas de
2: cette gratuité aussi. Mmh. Donc, je crois que c'est pour ça qu'on a choisi aussi de jouer dans les médiathèques. C'est qu'il n'y a pas ce rapport pour le marchand.
1: Oui, oui.
2: Et c'est un rapport qui fait que du coup, il y a des familles complètement différentes, d'une diversité, et qui fait que, voilà, le message qu'on peut porter est différent quand tu vas dans des festivals où souvent bah, c'est payant et du coup, c'est réservé à une certaine.
1: Classe. D'accord. Bon, mais en termes d'activité sur les mois qui viennent, vous, après avoir conçu ces deux premiers spectacles, quel serait votre champ d'exploration la prochaine fois?
2: Ben, pour l'instant, c'est vraiment les diffuser, mm-hmm. trouver des lieux, des médiathèques, peut-être des petits endroits où on pourra jouer ces deux spectacles. Il y a aussi le projet de monter des ateliers,
3: voilà, ouais.
2: des ateliers autour de la parentalité, parents-enfants. Ouais. On a pas mal de projets aussi de solidarité avec des partenaires. Donc là, par exemple, au mois de juin, il y a la journée mondiale des réfugiés. Du coup, avec l'altropisme, ils organisent un événement. Du coup, normalement, on devrait jouer là-bas. Le spectacle Puisette et Fragile, qui parle de la différence et de l'accueil de l'autre. Ouais. Donc voilà, il y a ce truc peut-être d'aller dans des endroits qui ont du sens.
1: Ouais. Mais sinon, vous ne travaillez pas avec les établissements scolaires
3: Pas encore.
1: Les crèches, pas encore?
3: Non, pas encore.
1: Ouais, peut-être qu'il faudrait envisager ça.
3: Oui, on envisage. Ouais. Oui, c'est sûr que c'est envisagé. Mais pour le moment, pas encore.
1: Comme ça, les journées des enfants seraient moins longues.
3: Voilà.
1: Ouais, sur la sieste.
2: C'est vrai. Mais après, de jouer dans les établissements, je sais que c'est des années à l'avance. Enfin, ils ont un budget, c'est assez. Ça se prévoit des années à l'avance. Et c'est vrai que là, nous, c'est une très jeune association. Hein. On vient d'être créé. Ouais. Du coup, c'est pour ça que pour l'instant, on n'a pas encore trop exploré le milieu scolaire, parce que l'éducation nationale. On connaît que c'est un milieu assez fermé. Et du coup, voilà. Mais pourquoi pas, ça serait super.
1: Ah ouais,
2: avoir même les parents d'élèves.
1: Ça peut se faire en fin d'année, spectacle de fin d'année, pour les écoles primaires, maternelles.
2: Oui, c'est une très très bonne idée. Des événements comme ça, au moment des kermesses.
1: Voilà, tout à fait, ouais.
2: Très bien. D'accord. Les deux pas de côté, peut-être, seront dans vos kermesses au mois de juin.
1: Oui, oui. C'est souvent le mois où il y a les kermesses de fin d'année. Hein,
3: oui, voilà. Oui.
1: Et puis, bon, vous êtes à Montpellier, mais il y a les petites villes autour.
3: Oui, c'est surtout les campagnes. Ouais. C'est intéressant. C'est vrai qu'on envisage aussi les campagnes.
2: Mmh. Oui, je crois qu'il y a un vrai besoin aussi dans le milieu rural. Ça, on envisage bien. Mmh. De faire des pas de côté. Ils le font déjà en vivant à côté de la ville.
1: Ah ouais. Alors, il faut aller
2: vers eux. Alors peut-être les deux pas de côté seront aussi très adaptés. Surtout ici, il y a une richesse dans les Cévennes. Mmh. Il y a vraiment la culture vivante aussi. Pourquoi pas si vous nous écoutez.
1: D'accord, mais dans vos spectacles, il n'y a que vous qui jouez ou est-ce que vous intégrez dans les enfants aussi ou pas?
3: Nous sommes deux dans D'accord. les spectacles. Généralement, nous sommes deux.
1: D'accord.
3: Pour le moment, nous sommes deux comédiennes. Non, on leur présente quelque chose, on leur présente une histoire, un spectacle, et puis voilà. Et après, ils viennent participer. Ils montent sur scène, ils touchent les décors, ils nous posent des questions.
2: Oui, donc, c'est inclusif quand même. Ils sont là, après la représentation. Pendant la représentation, c'est vrai que c'est plus... ils sont spectateurs et après, ils sont spectateurs, on dit, quand ils montent sur scène après. Mmh. C'est pas juste de la consommation de spectacle. Ouais. Mais voilà, à voir, pourquoi pas créer un spectacle interactif où ils puissent... mais là, c'est plus des ateliers où ils puissent créer eux-mêmes quelque chose, quoi.
3: Mais ça peut arriver parfois qu'il y a un tout petit qui monte sur scène, hein.
1: Ah oui, ça
3: voilà.
1: Vu, ça.
3: Et ça, bon, ben, on l'inclut.
2: On fait avec.
3: On l'inclut dans le spectacle.
2: Surtout quand il y a les bulles, alors ils adorent les bulles.
3: Ah ouais, avec et les du bulles coup, de savon, c'est
2: ils ont tous envie d'éclater les bulles.
1: Ouais.
2: Et du coup, c'est vrai que ça crée une vraie dynamique de rire et d'éclatement de bulles et d'éclater des... D'accord. C'est le but, hein, d'ailleurs.
1: Ah oui, mais c'est bien. Mais les parents, après le spectacle, avant les spectacles, quel est leur ressenti? Est-ce que vous parlez avec eux, les parents? Qu'est-ce qu'ils vous racontent un peu?
3: Bien sûr qu'on parle avec eux. On leur demande comment ils ont perçu le spectacle, si ça leur a plu, leur enfant, tout ça. Bien sûr qu'on discute longuement avec eux.
1: Mmh.
3: Oui.
1: Donc, du coup, ils sont bien contents d'amener leurs enfants dans vos spectacles, c'est devant l'écran, parce que c'est un peu ça aussi.
2: Oui, il y a de ça, vraiment. C'est que je crois qu'on en est un peu à l'épuisement des écrans, que les parents, ils ont besoin de faire avec, et que c'est pour ça que, en tout cas à Montpellier, il y a une offre culturelle très forte dans le jeune public. Il y a aussi de la demande, donc c'est pour ça qu'on a monté cette association aussi, c'est pour offrir autre chose. Mm-hmm. Et le spectacle vivant est là pour ça. Donc voilà, n'hésitez pas à sortir avec vos enfants et à aller voir des spectacles et à vivre des émotions plutôt que d'être dans un écran aseptisé et qu'on sort de l'écran. Je parle pour les adultes aussi, hein.
1: Bien sûr, bien sûr.
2: Aller voir des spectacles en général, c'est retourner à des émotions, à vivre des choses qui nous parlent à l'intérieur.
1: Ouais. Mais vous, en tant qu'adulte, en faisant ces spectacles, en les préparant, en allant les présenter, c'est une façon à vous aussi de rester un peu dans l'enfance, non?
3: Complètement.
2: Eh oui, on est des grands enfants.
1: Mais il faut l'assumer.
3: Je l'assume complètement.
1: Ouais.
3: Oui, puis c'est un plaisir aussi. C'est vraiment un très grand plaisir de travailler auprès des tout-petits. De leurs parents, de leur enthousiasme, leur naïveté, leur... Voilà, c'est un grand plaisir.
1: D'accord. C'est qui les auteurs des livres dont vous inspirez? Vous avez une idée?
3: Le dernier, c'est Laure Poudevigne.
1: Mm-hmm.
3: C'est Album Jeunesse.
1: D'accord.
3: Et La Soupe aux Bulles, c'est moi qui ai créé.
1: Ah ouais.
3: Voilà.
1: Vous êtes auteur aussi, alors?
3: Parfois.
1: Mais au bout d'un moment, parfois de travailler, d'avoir travaillé dans la médiathèque, au rayon petite enfance, la jeunesse, donc vous êtes, c'est bien. Donc là aussi, vous avez un regard beaucoup plus pointu,
3: parce que, voilà.
1: Dû à votre expérience, votre vécu en tant que bibliothécaire.
3: Oui, et puis bon, on est devant il y a un grand choix. Dans la littérature jeunesse.
1: Ouais.
3: Il y a beaucoup de choses.
1: Beaucoup.
3: Donc, il y a de quoi faire.
1: Ah, il y a de quoi faire. Donc, en termes de thématiques,
3: exactement.
1: Dans les décennies à venir, vous avez largement de quoi construire les spectacles.
3: Oui, et puis j'aime bien le conte aussi, donc je pense aussi m'orienter un peu vers le conte.
2: Mmh. Associer le théâtre, le spectacle vivant, le conte. Il y a aussi la marionnette.
3: La marionnette, on y
2: des
3: pense.
2: Des outils qui permettent de rentrer dans l'aventure artistique et monter des petits spectacles et qui parlent au jeune public énormément. Du coup, il y a tellement de livres et de nouveautés. Et à chaque fois qu'on lit un livre, on veut le mettre en spectacle.
3: Ouais, voilà, c'est ça.
2: Du coup, c'est clair qu'il y a une vraie offre. Et que n'hésitez pas aussi à aller dans les bibliothèques et aussi dans les librairies à Montpellier où on peut se balader et voir, rencontrer des livres et se dire « Ah, mais celui-là, en scène, il serait super, quoi. » Donc, c'est vrai que, voilà. Mais derrière, l'objectif, c'est qu'il y ait un message aussi. C'est pas simplement que c'est des livres ou des albums qui parlent aux petits comme aux grands. On a cette... cet objectif de faire que chacun l'interprète et le voit à sa manière.
1: Ouais.
2: Comme si il y avait des doubles messages. Quand on le lit, on dit mais ah, moi je comprends ça. Et puis si quelqu'un d'autre le lit, il va comprendre autrement.
1: Autre chose.
2: Oui. Hein.
1: Tout à fait.
2: C'est ça qui est un peu intéressant. Dans...
1: Ouais, mais c'est bien. Alors, Marlène, dans la conception de vos spectacles, vous investissez à la fois votre expérience, bien entendu, et qu'est-ce que ça vous fait, comme ça, de, après avoir présenté un spectacle, le retour des parents, d'avoir vu les enfants rigoler, être émus, dans l'émotion, ça vous fait quoi?
3: Mais c'est un grand bonheur. C'est une raison de vivre.
1: Ah ouais?
3: Ben oui. Enfin, moi, ça m'apporte beaucoup de joie. De bonheur, je ne sais pas quoi dire de plus. Je ne sais pas quoi dire de plus.
2: C'est l'essence même, hein, le bonheur. Ouais. C'est la joie que ça procure. Mm-hmm. C'est ce pont qu'on crée entre les générations, entre les cultures, entre les histoires de vie aussi qu'on croise, qu'on se rencontre. Et l'ouverture au monde, hein, c'est... Mm-hmm. Moi, je dis l'ouverture d'esprit, c'est pas une fracture du crâne. Hein. C'est... on va pas vous ouvrir le cerveau, vous inquiétez pas.
1: Ouais.
2: Et le partage surtout.
1: Mais il faut l'ouvrir autrement.
2: C'est ça. Ouais. D'où la culture. La culture est là pour ouvrir les esprits.
1: Ouais.
2: Et nous, on est vraiment on croit que la culture, c'est un levier très important, surtout aujourd'hui, dans un monde qui s'uniformise avec l'IA, avec la robot, avec Internet. Ils veulent nous faire comme si on se ressemblait tous, alors que on a chacun notre histoire, on est unique. C'est pour ça qu'on...
1: Ce qui est intéressant, c'est les livres dont vous inspirez, les auteurs que vous avez évoqués, les livres pour enfants, ce sont probablement les gens qui racontent aussi leur histoire, qui racontent un peu ce qu'ils voient autour d'eux. C'est leurs enfants eux-mêmes, ces autrices-là en général. Donc vous aussi, quand vous reprenez ces auteurs, vous les mettez en scène, c'est une façon de continuer à partager ce rêve de l'auteur.
3: Oui.
1: Le message qu'il a voulu. Parce que quand l'auteur est dans son bureau, il écrit. Mais vous le mettez vraiment en scène, quelque part. Est-ce qu'il y a un rapport quelconque, un lien entre vous d'un côté comme acteur et l'auteur qui écrit, qui fait des œuvres? Comment vous pouvez expliquer ça? Quel lien y aurait-il entre vous? Lénine, par exemple.
2: Que le lien que qui peut...
1: Entre l'auteur qui écrit son œuvre pour l'enfant et vous qui, sur scène, vous mettez ça en scène.
2: Oui, mais peut-être que l'auteur, quand il écrit, il se dit peut-être qu'il va y avoir un artiste derrière qui va pouvoir le mettre en scène. Et l'auteur et nous, acteurs, on se dit mais vivement qu'il y ait des écrivains qui écrivent pour nourrir cette curiosité et nourrir cet imaginaire-là. Donc nous, on aimerait bien inviter aussi les auteurs à venir voir le spectacle pour qu'ils puissent voir comment nous, on interprète.
1: C'est un peu le lien entre le metteur en scène au cinéma et les vrais acteurs.
2: Oui,
3: il a dit, c'est une interprétation du texte. Hein.
1: Ouais,
3: donc autant de personnes, autant d'interprétations. Hein. Donc c'est une interprétation. ce qu'on mais fait.
1: Il doit être satisfait de voir que ce qu'il a écrit chez lui là-bas, il ne voit pas comment les gens réagissent à la fois dans la médiathèque, et de le voir là, si un jour vous faites ça sur scène, et de voir les enfants réagir, vous aussi, vous voyez ce que je veux dire. C'est surtout ça. Sûrement. Surtout ça.

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1: Allez, nous voilà en studio à nouveau avec Marlène et Lenny de l'association Deux Pas de Côté, qui nous vont nous parler de leur spectacle qui aura lieu bientôt au mois de...
2: C'est mois de mai. Le prochain, c'est mois de mai, voilà.
3: C'est exactement, c'est le 21 mai. Donc je pense que ce n'est pas un mercredi ce jour-là, c'est plutôt un jeudi.
2: 21 mai. Et...
3: À 10h à la médiathèque Garcia Lorca. Mm-hmm. Et ce sera un spectacle qui s'appelle La soupe aux bulles.
1: La soupe aux bulles.
3: Et ce sont des histoires, enfin, c'est des bulles de savon.
2: Il faut s'inscrire peut-être
3: Oui, il faut téléphoner, s'inscrire. Mais je ne sais pas si les réservations sont déjà ouvertes.
1: Ben, dites-le quand même.
2: Je pense que n'hésitez pas, si vous voulez venir nous voir, c'est de contacter la médiathèque Garcia Lorca ou d'aller sur place et de vous inscrire, vous avec vos enfants, pour le 21 mai et le 23
3: mai.
2: Pour Puisette
3: et Fragile.
2: Du coup, ça sera le
3: samedi.
2: Le samedi, voilà.
3: À 10h30.
2: 10h30 et cette fois-ci.
3: Voilà.
2: Donc gratuit, ouvert à tous.
1: Il y a suffisamment de place.
2: Je pense qu'on peut se serrer à chaque fois. On pousse un peu les chaises et les tables.
1: Vous n'avez pas quoi pousser les murs.
2: On ne peut pas. Mais la salle est assez grande.
3: Oui, ça va.
2: Voilà. N'hésitez pas à venir. Avec votre grand-mère, votre grand-père, petite enfance, ouais. EHPAD, personnes âgées, jeunes, c'est ouvert à tous et à toutes.
1: D'accord. Marlène, vous êtes prête pour ce spectacle qui aura lieu au mois de mai? Est-ce qu'il y a des tenues que vous mettez pour vos spectacles? Vous habillez comment? Est-ce que vous adaptez en fonction du thème que vous allez aborder à ce spectacle-là?
3: Oui, mais je ne vais pas tout dévoiler. Je ne vais pas vous dire comment je suis habillée.
2: Non, mais les décors, en tout cas,
3: il y a des décors.
2: Ouais. On a travaillé sur les
3: des
2: décors.
3: Des jeux de lumière aussi.
2: Mm-hmm. Voilà, on part sur une petite île avec un phare. Voilà.
3: Pour Puisette.
2: Pour Puisette et Fragile, c'est ce décor de phare et d'île. Voilà, on peut peut-être pas trop vous en dire pour garder un peu le mystère.
1: Le mystère, hein.
2: Et voilà, il y a Puisette qui est sur son île et un jour, un colis arrive.
1: Du ciel.
3: Un vieux carton.
2: Non, un vieux carton arrive de la mer.
3: Vieux carton, ouais. Elle se demande ce qui se passe et puis du carton.
2: Voilà, alors a-t-on besoin des autres? A-t-on, qu'est-ce que l'amitié, tout ça? Donc on va parler de ça pendant... ce spectacle. Et pour la soupe aux bulles.
3: Et bien pour la soupe aux bulles, c'est l'histoire d'une grand-mère qui prépare une soupe pour sa petite fille qui va venir la voir. Mmh. Mais cette soupe, ce sera pas

0: et ce sera une soupe aux bulles. Et donc après, c'est parti. Hein,
1: On ne dit pas plus, on ne dit pas plus.
0: Après, il y a des bulles.
1: On fait des petits teasers. Voilà, est-ce qu'on va créer les bulles ? Est-ce que, voilà, comment ça va se passer ? N'hésitez pas à venir nous voir. Et voilà, il y a aussi deux pas de côté sur Instagram. On vient de se lancer pour. On publiera aussi pour nous suivre et voir nos prochaines infos. Mm-hmm. Voilà, c'est deux pas de côté Montpellier. Voilà, en termes d'actu et du réseau. Pour l'instant, voilà, c'est tout neuf, donc on y va comme petit à petit.
2: Ouais. Donc venez découvrir deux pas de côté. Il y a un carton qui va arriver par la mer. Venez voir ce qu'il y a à l'intérieur.
0: C'est exactement.
1: C'est ça. Est-ce que la plus belle des choses, c'est pas ces surprises, mm-hmm. ces petites surprises comme quand on sort de la routine. Mm-hmm. On aime bien être surpris. Et je crois que s'offrir des surprises, c'est ça. C'est aller faire deux pas de côté et vous aussi, n'hésitez pas à faire deux pas de côté. Hein. Peut-être vous allez peut-être pas taper à votre porte, vous allez taper à la porte de la voisine. C'est ça, deux pas de côté.
2: C'est pas la même surprise là.
1: Oui, ou changez vos habitudes, changez votre routine, essayez de faire les choses différemment et c'est ces deux petits pas de côté qui font changer souvent des choses. Hein, on dit que pour changer, c'est les petits riens, mais c'est aussi les petits pas de côté qui font des grandes choses.
2: D'accord. Alors Marlène, si vous aviez un message pour vos futurs, les petits que vous allez voir le 21 mai, peut-être même après, vous avez un message à leur lancer, bien sûr, vous êtes, imaginez que vous êtes sur scène, vous lancez un message pour qu'ils viennent vous voir.
1: Une bouteille à la mer,
2: vas-y.
0: Eh ben...
1: Alors, message d'amour, message de...
0: Bah, bien sûr. De l'amour, culture, toujours de l'amour.
1: Ben, de lien.
0: Oui.
1: Un message de vivant, un message de... Qu'est-ce qu'on pourrait se souhaiter? Ben, comme disait la chanson de Manon Lisa, hein, on n'a pas besoin d'un grand navire pour continuer ce qu'on a déjà. Mmh. Et voilà, avec rien, on peut faire plein de choses. Ouais. Et nous, avec du bout de carton et trois épuisettes, on construit notre petit monde, quoi. Donc, voilà, c'est... À la richesse de l'imaginaire aussi, et à l'éveil de la curiosité. Et je crois qu'à la joie aussi, ce qu'on fait, c'est parce qu'il y a de la joie derrière, et transmettre la joie, c'est un peu important. Donc on garde cette bouteille à la mer, on va tous les jours à Palavas pour voir s'il n'y a pas des cartons qui arrivent. Mais en tout cas, on accueille la différence. Voilà, n'hésitez pas, pareil, à accueillir la différence.
2: Sur ces belles notes d'accueil à la différence, on invite tous nos auditeurs, les mamies, les mamans.
1: Avec c'est ça, enfants, les petits. Voilà, les petits. Et les bébés, sortez des écrans.
2: Il fera déjà beau.
0: Même 20e. Ceux qui ont du mal à s'exprimer.
1: Tout le monde est invité. Oui.
2: Alors sur ce, merci d'être passé nous voir, Association des Pas de Côté. Merci à Marlène.
0: Merci.
2: Merci à Léni.
1: Ben, merci Jérémy.
2: Et puis à bientôt le 21 mai à l'espace Garcia Lorca, médiathèque Garcia Lorca.
1: Restez connectés.
2: C'est parti.
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3: La méditation de ce jour s'appuie sur le texte de Hébreux 11, versets 32 à 40. Des femmes retrouvèrent leur mort par résurrection, mais d'autres subirent l'écartèlement, refusant la délivrance pour aboutir à une meilleure résurrection. Le rythme du chapitre s'accélère, ajoutant à la liste des témoins de cette foi ancrée dans l'espérance les noms de juges et de prophètes, puis des figures de cette lutte sur terre. La lettre aux Hébreux est le seul écrit du Nouveau Testament qui relate des guerres de l'Ancien Testament, y compris celle des Deutéronomiques, non pour faire l'éloge de la guerre, mais pour assumer que la vie croyante est placée sous le signe du combat. Grâce à la foi, des royaumes ont été conquis, la justice mise en œuvre et des promesses réalisées. Bref, des victoires obtenues ici-bas. Cependant, vainqueurs par leur foi et vaincus au nom de leur foi sont ici fondamentalement unis. Échecs et réussites sont récapitulés. Que la victoire de la vie sur la mort ait lieu ici-bas et non pas importe peu. L'horizon de la résurrection, déjà envisagé dans le judaïsme en raison de ses martyrs, reste à ce stade inaccompli. L'Épître ose répondre que c'était pour nous attendre, nous, à qui cette promesse devait être adressée en temps voulu. Cette méditation a été préparée par Jean-Baptiste Lippe.
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2: Nous sommes une agression d'un pays étranger et expansionniste, faut-il tendre l'autre joue et laisser faire? En d'autres termes, y a-t-il des guerres justes ou non? Alors, pour répondre à ces questions, il y a beaucoup d'autres, Frédéric Rognon, professeur de philosophie et d'éthique sociale à la faculté de théologie de Strasbourg, a accepté notre invitation et je l'en remercie. Bonjour à tous et bonjour Frédéric.
3: Bonjour.
2: Alors, vous êtes pasteur et votre réflexion se nourrit de la Bible, enfin je suppose. On connaît tous l'histoire de tendre la joue, tendre l'autre joue de Jésus, et on pourra en parler tout à l'heure. Mais dans l'Ancien Testament, il me semble que la guerre est un des moyens, peut-être le moyen essentiel, je ne sais pas, vous nous le direz, pour le peuple de Dieu de régler ses problèmes de territoire. Pire encore, la guerre est souvent vue comme un commandement de Dieu. Enfin, en tout cas, c'est ma lecture, mais vous allez peut-être corriger. Alors, est-ce que vous pouvez d'abord réagir sur ce que je viens de dire et puis nous dire à quel moment on voit apparaître le pacifisme dans l'histoire d'Israël, si on le voit apparaître?
3: Alors, c'est vrai, vous avez raison, l'Ancien Testament parle de guerre, beaucoup de guerres et parfois de massacres assez difficilement supportables à lire, tout simplement parce que la Bible parle de nos réalités humaines et que les êtres humains se font la guerre depuis la nuit des temps, et qu'il est donc un texte tout à fait réaliste. Après, de dire que c'est la volonté de Dieu, ça peut être discuté. En tout cas, ce qui est clair, c'est que les récits guerriers, les récits militaires ne manquent pas. Mais dès l'Ancien Testament et des textes très anciens, nous avons aussi des réactions qu'on pourrait qualifier de pacifistes, en tout cas qui prônent la paix. Nous avons des textes prophétiques hein, qui annoncent un temps où les armes seront brisées et où on n'apprendra plus la guerre hein, chez Ésaïe, chez Osée. Nous avons aussi des textes peut-être moins connus. Je prends l'exemple du deuxième livre des chroniques. C'est pas forcément notre livre de chevet, des chroniques, mais au chapitre 28 du deuxième livre des chroniques, on a un texte tout à fait étonnant. J'invite nos auditeurs à le lire à tête reposée, où après avoir fait la guerre, Israël voit un prophète lui dire de relâcher les prisonniers qu'ils se sont faits et de les nourrir et de les vêtir et de les libérer et de les bénir. Et donc un texte qui, au milieu de la guerre, eh bien, montre de la part d'un prophète qui lui parle de la part de Dieu clairement, eh bien que la paix est supérieure à la guerre et qu'il s'agit donc de faire en quelque sorte ce que Jésus invitera à faire dans certaines paraboles, hein, de nourrir ceux qui ont faim, de vêtir ceux qui sont nus, parce que c'est à lui qu'on le fait. Eh bien, on trouve ça déjà dans le chapitre 28 du deuxième livre des Chroniques, et les soldats font ce que le prophète leur demande. Donc on a comme ça des pépites au milieu de l'Ancien Testament qui peuvent déjà annoncer un idéal de paix au milieu de récits guerriers nombreux.
2: Donc, le deuxième livre des Chroniques, chapitre 28, à peu près dans ce moment-là. Alors, j'invite les auditeurs à lire ce. Et puis, vous avez fait état de ce qu'on connaît, Ésaïe, les vers qu'on connaît, hein, le loup sera à côté de l'agneau, enfin, je cite de mémoire, mais.
3: Et l'on n'apprendra plus la guerre hein, chez Ésaïe ou chez Michée aussi. Hein. Donc, ce sont des prophéties, bien sûr, hein, mais qui montrent un idéal de paix et non pas une justification de la guerre hein, dès ces textes-là.
2: Et c'est à peu près au même moment, Ésaïe, les chroniques, enfin, c'est rédigé à peu près, en gros, il y en a qui apparaissent avant, c'est quel,
3: Alors,
2: à peu
3: bon,
2: près.
3: oui, c'est à peu près. Donc, Ésaïe, c'est avant l'exil. Donc, c'est quand même le premier Ésaïe, puisqu'il y a plusieurs livres au sein même du livre d'Ésaïe. Il y a plusieurs périodes. Hein, donc, il y a le deuxième Ésaïe qui est pendant l'exil, mais le premier Ésaïe est avant l'exil. Donc, on est quand même assez tôt. Donc, on a des textes contemporains, des textes qui racontent la guerre et qui semblent la justifier. Mais
2: D'accord.
3: on a aussi dans les livres des psaumes des textes qui sont absolument terribles ou même le psalmiste souhaite dans sa prière à Dieu, dans son psaume, souhaite écraser les têtes des enfants de ses ennemis. Là, moi, il me semble qu'on peut lire ces textes non pas forcément comme des justifications de la guerre, mais au contraire comme une manière de à travers le psaume, à travers la prière, hein, il faut bien voir quel est le genre littéraire qui est là proposé, c'est de, en quelque sorte, remettre à Dieu toute sa hargne, toute sa haine, toute sa volonté de tuer, toute sa volonté de vengeance, de manière à s'en libérer. Hein. On peut tout à fait lire ces textes comme étant une sorte de catharsis.
2: Une psychanalyse,
3: On
2: en
3: pourrait
2: quelque
3: dire
2: sorte.
3: ça avant la lettre, oui. En tout cas,
2: Oui.
3: une purification de toutes ces de tous ces sentiments de haine de l'ennemi, en les remettant à Dieu, hein, il ne faut pas les prendre comme au premier degré, mais en les remettant à Dieu, eh bien, en quelque sorte, on peut s'en libérer. Et donc, ces psaumes peuvent très bien être lus, non pas comme une justification de la haine de l'ennemi, mais au contraire comme une invitation à s'en dégager.
2: Alors ensuite, vous parlez donc de Jésus. Est-ce que Jésus en a beaucoup parlé de la guerre dans les évangiles? Est-ce que c'est un thème qui revient ou de la violence? Est-ce qu'on peut associer les deux? Ou est-ce que c'est pas tellement présent dans les récits des évangiles?
3: Alors, moins dans le Nouveau Testament que dans l'Ancien Testament, hein, la guerre est moins présente, mais la violence est présente, et quand même, vous avez ce texte que vous avez cité tout à l'heure dans le Sermon sur la montagne, hein, Matthieu 5, voilà, tendre l'autre joue, mais aussi aimer ses ennemis. Alors, il y a tout un débat, voilà, vous avez entendu que vous devez aimer votre prochain, mais haïr votre ennemi. Moi, je vous dis, aimez vos ennemis. Matthieu 5. Il y a tout un débat d'interprétation pour savoir s'il s'agit là de l'ennemi militaire, c'est-à-dire de l'ennemi national, ou de l'ennemi personnel. Est-ce qu'il s'agit vraiment d'une prise de position pacifiste, ou bien il s'agit d'aimer ses voisins, ses frères et sœurs dans l'Église, sa famille? Parce qu'il y a deux termes en hébreu, ektros et polemios, qui peuvent di vouloir dire l'un l'ennemi personnel, l'autre l'ennemi naturel, national, pardon. Et là, il s'agit de l'ennemi personnel. Simplement, dans le Nouveau Testament, il est toujours question d'ektros, y compris lorsqu'il est question de guerre. Et donc, on peut quand même voir ici un amour de l'ennemi prôné par Jésus aussi pour l'ennemi national et pas seulement pour l'ennemi personnel. En tout cas, c'est un débat. Hein. Il y a toute une discussion entre exégètes pour savoir de quel ennemi il est question lorsque Jésus nous demande d'aimer nos ennemis. Il y a un autre texte plus précis au sujet de la guerre, c'est lorsque en Luc 3, Luc 3, 14, Jean-Baptiste baptise des militaires. Et qu'est-ce qu'il leur demande à ces militaires? Il leur demande non pas de quitter l'armée, et donc on pourrait dire, ben voilà, c'est pas un texte pacifiste, puisqu'il n'est pas question de condamner le métier des armes. Il leur demande de ne pas faire de fraude ni d'extorsion et de se contenter de leur solde. Là aussi, il y a tout un débat entre spécialistes. Certains disent, ben voilà, c'est simplement, c'est une sorte de justification de la guerre ou de l'art militaire. Et d'autres, plus pacifistes, d'autres exégètes plus pacifistes vont dire, c'est pas parce qu'ils ne condamnent pas la guerre qu'ils la justifient. Et puis, certains vont jusqu'à dire, mais regardez le terme qui est employé, qu'on a traduit par extorsion ou fraude, il peut vouloir dire violence en général. Et donc, si Jean-Baptiste demande aux soldats de ne pas commettre de violence, c'est que, implicitement, il leur demande de ne pas faire la guerre. Voilà, donc vous voyez le genre de discussion. Oui. Il n'y a pas de consensus là-dessus. Hein. Il y a discussion entre exégètes pour savoir est-ce que la guerre est condamnée ou est-ce qu'elle est justifiée, y compris dans le Nouveau Testament.
2: D'accord. Et ensuite, dans l'Église chrétienne, donc je suppose que ce problème s'est posé depuis toujours. Oui. Mais la question qui me titille un peu, c'est est-ce qu'on a fait la différence entre le martyr imposé donc par les autorités contre les chrétiens et la guerre? Parce que on va parler de justifier. La révolte ou des choses comme ça. Et là, ça me semble être plus le martyr. Est-ce qu'il y a une distinction ou est-ce que c'est globalisé? Et puis, quels sont les grands théoriciens? Bon, je suppose saint Augustin, saint Thomas d'Aquin, qui ont parlé de la violence. Alors, j'ai peut-être posé beaucoup de questions. Là, ça fait peut-être un peu compliqué.
3: Alors, il faut effectivement distinguer les périodes. Les trois premiers siècles du christianisme, donc jusqu'au début du IVe siècle, les chrétiens et les responsables de l'Église persécutée, les évêques, les théologiens, vont globalement considérer qu'il est impossible et interdit pour un chrétien de porter les armes, et donc vont avoir une lecture assez radical et assez même littéral du sermon sur la montagne. Si Jésus nous a demandé d'aimer nos ennemis, eh bien il faut le pratiquer au pied de la lettre. Et là, on a donc des décisions d'Église, des textes d'Église qui interdisent aux chrétiens de porter les armes, c'est-à-dire ceux qui sont militaires et qui se convertissent doivent renoncer à leur métier, et ceux qui sont baptisés et qui décident de devenir militaires sont excommuniés. Donc vraiment des décisions extrêmement radicales, extrêmement fermes pendant les trois premiers siècles. Et donc comme vous parlez de martyrs, alors bien sûr il y a des chrétiens qui sont martyrisés, qui sont persécutés parce qu'ils sont chrétiens, mais on a des cas aussi de chrétiens qui sont mis à mort parce qu'ils refusent de porter les armes. Et donc, on voit bien que pendant trois siècles, le christianisme, dans sa globalité, est pacifiste. Et le tournant arrive au début du IVe siècle, avec la conversion de Constantin et avec l'entrée donc de l'Empire romain dans le christianisme, dans ce qu'on va appeler la chrétienté. Hein, le christianisme va devenir religion d'État. Et là, très rapidement, puisque en 314, donc l'année d'après la conversion de Constantin, le concile d'Arles inverse complètement la perspective. Au concile d'Arles, on affirme et on prend la décision d'excommunier les chrétiens qui refusent de porter les armes. C'est-à-dire, on est passé d'une décision d'excommunication de ceux qui portaient les armes à l'inverse. Et donc, on a clairement, au début du IVe siècle, un retournement complet à partir du moment où le christianisme devient religion d'État et où donc eh bien, l'État est un État chrétien.
2: Et on le justifie théologiquement
3: Oui, bien sûr, parce qu'on relit les textes de façon différente. Et comme je disais tout à l'heure, l'ennemi de Matthieu 5 n'est plus l'ennemi national, mais seulement l'ennemi personnel. Ce que fait Jean-Baptiste en Luc 3, eh bien, c'est de justifier en quelque sorte le métier des armes, puisqu'il ne le condamne pas, puisqu'il baptise des militaires sans leur demander de renoncer à leur métier. Et donc, on relit ces textes avec une nouvelle lecture, une nouvelle exégèse. Et donc, Saint-Augustin d'abord, et puis Saint-Thomas-d'Aquin bien plus tard, mais d'abord Saint-Augustin va forger ce concept de guerre juste, donc au début du 5e siècle. Alors, il n'a pas...
2: Guerre juste parce que il y a la vérité pour lui, et donc il faut défendre la vérité. C'est au nom de la vérité qu'on fait la guerre, finalement.
3: C'est au nom de la vérité, mais dans certaines limites quand même. C'est-à-dire dire qu'il y a des guerres justes, ça signifie que toutes les guerres ne sont pas licites. C'est quand même une manière de baliser la justification de la guerre. Alors, faut préciser que Saint-Augustin n'a pas inventé le concept de guerre juste. Il existait depuis Cicéron, donc depuis premier siècle avant notre ère, et donc dans un contexte païen. Simplement, il christianise ce concept et il lui donne des critères précis, trois critères pour qu'une guerre puisse être considérée comme juste. Il faut d'une part que l'intention de la guerre soit juste, c'est-à-dire que la guerre n'est pas pour objectif la conquête, mais uniquement le rétablissement de la paix ou la défense. La défense, quand on est attaqué, on a le droit de faire la guerre pour se défendre. Donc l'intention doit être juste. Les moyens utilisés au cours de la guerre doivent être aussi justes, c'est-à-dire qu'on ne doit pas s'en prendre aux civils. La guerre ne doit concerner que les militaires. Il est interdit de piller, il est interdit de violer les femmes. Donc les moyens doivent être justes. Et puis, le troisième critère, c'est que l'initiative de la guerre doit être le fait de l'autorité légitime et non pas d'un groupe privé ou d'une population ou d'un peuple. Ça doit toujours être le souverain. Donc ça, ce sont les trois critères qui permettent donc de réduire, parmi toutes les guerres, de réduire celles qui sont justes à un petit nombre. Ça, c'est une intention, on pourrait pas dire pacifiste, mais en tout cas de régulation de la guerre pour que les chrétiens ne participent qu'aux guerres qui sont justes, c'est-à-dire celles qui honorent les trois critères et qui les honorent simultanément. Il ne s'agit pas qu'un seul critère soit honoré, il faut que les trois soient honorés ensemble.
2: D'accord. Et alors après, donc, on arrive aux réformateurs. On connaît la position de Luther. Luther justifie le souverain. Luther propose même, on connaît sa réaction par rapport à la guerre des paysans, où il justifie la répression. Il propose même de tuer les rabbins dans ses délires anti-juifs. On est très loin de la non-violence chez Luther.
3: Oui, alors entre Saint-Augustin et Luther, il faut encore mentionner Saint-Thomas d'Aquin au XIIIe siècle qui va s'inscrire dans la tradition de la guerre juste de Saint-Augustin, il va la systématiser, mais il va ajouter un élément que Luther ensuite va abolir, c'est pour ça que je le mentionne, c'est qu'il va établir une double éthique, l'éthique pour les clercs et l'éthique pour les laïcs. Donc, les laïcs doivent faire la guerre quand elle est juste, alors que les clercs, les moines, les prêtres sont dispensés de la guerre parce qu'ils doivent se consacrer à la contemplation. Et ce que Luther va apporter, donc Luther aussi s'inscrit tout à fait dans la ligne de la guerre juste, simplement il va abolir cette double morale en disant il n'y a pas de raison que les clercs, que les pasteurs ne participent pas à la guerre comme tout le monde. Et donc, au nom du sacerdoce universel, la guerre ne va pas être seulement pour les laïcs, mais pour tous. Et en revanche, il reprend les trois critères de Saint-Augustin, donc la finalité de la guerre, les moyens de la guerre et l'identité de celui qui déclare la guerre. Et c'est ça qui va l'amener à justifier, à condamner la guerre des paysans parce qu'elle est d'initiative populaire. C'est la population, oui. Ce sont les paysans. Oui. Donc c'est pas le troisième critère n'est pas honoré. En revanche, il va justifier la répression de la guerre des paysans puisque là, ce sont les souverains, ce sont les princes qui la décident. Donc le troisième critère de Saint-Augustin va être repris par Luther pour justifier la répression de la guerre des paysans. Après, ce que vous dites au sujet des Juifs, ça c'est plutôt le Luther de la vieillesse, le vieux Luther qui, à la fin de sa vie, aura des positions extrêmement, extrêmement dures à l'égard des Juifs, parce qu'il espérait que les Juifs se convertissent du fait de la réforme, qu'ils se convertissent au christianisme. Voyant que ce n'est pas le cas, il va avoir des positions clairement antisémites à la fin de sa vie, invitant à brûler les synagogues, donc avec des expressions extrêmement violentes. C'est le fruit d'un cheminement de Luther qui est tout à fait délétère, effectivement.
2: D'accord. Et Calvin, alors, Calvin est plus modéré, notamment sur l'histoire du martyr. Il n'exalte pas le martyr en soi. Alors, on n'a pas parlé du martyr selon Luther, je ne sais pas s'il en parle beaucoup, mais Calvin a une position plus nuancée, il me semble. Alors, il se fonde sur des textes sur Romains 13 et puis Hébreux 11. Qui sont pas quand même des textes très convaincants. Je ne sais pas ce que vous en pensez. Alors dans Romains 13, que toute personne. Oui, alors justement, il faut vraiment être soumis aux autorités pour Calvin. Que toute personne soit soumise aux autorités supérieures, car il n'y a pas d'autorité qui ne vienne de Dieu, etc. C'est pourquoi celui qui s'oppose à l'autorité résiste à l'ordre de Dieu, et ceux qui résistent attireront une condamnation sur eux-mêmes. Donc, une obéissance assez aveugle encore au souverain. Et donc, en cas de guerre, on obéit ou on résiste?
3: Oui, alors Calvin n'est pas si différent que cela de Luther, sauf pour la question des Juifs. Hein. Calvin, oui. a quand même jamais validé les positions antisémites de Luther. Il a considéré aussi que l'Ancien Testament avait la même valeur de révélation que le Nouveau, les plaçant sur le même plan. Et donc, voilà, ces dérives de Luther, Calvin ne les emprunte pas. En revanche, sur la question de la guerre juste, Calvin n'est pas très différent de Luther. Hein, il reprend les critères de Saint Augustin et de Saint Thomas d'Aquin. Et par rapport à Romains 13, que vous citez à juste titre, eh bien, Calvin a une position effectivement très loyaliste, on va dire, ou légaliste, en lisant ce texte comme étant une invitation à la soumission aux autorités parce qu'elles viennent de Dieu. Ce n'est pas tellement Calvin, mais à la même époque, ce sont les anabaptistes.
2: Voilà, c'est ce que j'allais vous poser. Voilà, les anabaptistes qui s'opposent donc au baptême des enfants, mais qui sont aussi extrêmement pacifistes. On l'a vu avec Zwingli en Suisse, quand les anabaptistes refusent de se soumettre aux autorités, ils sont pourchassés, voire mis à mort. Et justement, je voulais vous demander donc de nous parler des anabaptistes, donc de ce courant de la réforme radicale.
3: Voilà, donc c'est un courant qui est même antérieur à Calvin, qui se situe entre Luther et Calvin, hein, 1525, hein, le début de ce qu'on appelle la réforme radicale. Donc Luther, c'est 1517 et Calvin, c'est 1533-34. Donc en 1525, le mouvement anabaptiste, surtout en Suisse, hein, et dans le sud de l'Allemagne, va se développer. Anabaptiste parce que, comme vous le dites, il refuse le baptême des enfants. Et il rebaptise ceux qui ont été baptisés catholiques, mais les anabaptistes ont aussi une position qui est une manière de renouer avec les trois premiers siècles du christianisme du point de vue de la guerre, c'est-à-dire qu'ils sont d'un pacifisme radical, préférant se faire tuer que de tuer par fidélité au Christ, préférant s'exiler, préférant renoncer à leur bien,

0: aux autorités, il s'agit de n'être soumis aux autorités que lorsque elles-mêmes sont soumises à Dieu. Et donc, il s'agit d'être soumis à Dieu. Il y a des paroles dans les livres des Actes, hein, notamment de l'apôtre Pierre, qui dit « il vaut mieux obéir à Dieu plutôt qu'aux hommes ». Actes 4, 19 et 5, 29, ces deux versets sont mis en regard de Romains 13 pour essayer d'éclairer Romains 13. Donc, il vaut mieux obéir à Dieu plutôt qu'aux hommes. Lorsque les hommes obéissent à Dieu, on obéit aux autorités. Lorsque les autorités n'obéissent pas à Dieu, on est tenu de désobéir aux autorités. D'autant que Romains 13, c'est pas tout Romains 13, c'est seulement Romains 13, 1 à 7. Mais vous avez la suite de Romains 13 à partir de verset 8. Et vous avez Romains 12, qui dit tout à fait autre chose. Enfin, qui dit qu'il importe de vaincre le mal par le bien et de donner à manger à ceux qui nous persécutent. Et donc, en quelque sorte, Romains 13, 1 à 7, du point de vue des anabaptistes, se trouve pris en sandwich entre Romains 12 et Romains 13, 8 à 14. Il y a une sorte d'inclusion de ce texte qu'on a peut-être surinterprété, mais si on le remet dans le contexte de Romains 12 et de la suite de Romains 13, eh bien, on peut comprendre aux yeux des anabaptistes que la soumission aveugle n'est pas de rigueur, d'autant même que dans Romains 13, 1 à 7, il est question de la conscience. Il s'agit d'être obéissant par motif de conscience. Et donc, si la conscience qui est attachée à Dieu en priorité, si la conscience nous invite à résister ou à désobéir, eh bien, il s'agit de désobéir. Ça, c'est la position de la réforme radicale, donc des anabaptistes, qui sera d'ailleurs non seulement condamnée, mais combattue, hein, par Luther comme par Calvin, par les luthériens comme par les réformés.
1: Alors, vous parlez de résister. Alors, évidemment, on pense à la guerre des Cévennes et on pense à Marie Durand. Ce terme de résister, donc gravé sur la margelle du puits de la tour de Constance où elle était en prison pendant plus de 50 ans, je crois. Qu'est-ce que ça veut dire? Parce que quand on écoute, je m'amusais à écouter la Cévenole, les paroles de la Cévenole. Alors, on dit, il y a ceux qui résistent comme des lions. Donc on les glorifie, et puis il y a ceux qui sont sublimes, qui meurent sans résister, sans avoir pris les armes. Est-ce que dans la guerre des Cévennes, par exemple, et dans les autres mouvements de ce type, s'il y en a eu ailleurs, il y en a eu ailleurs dans le monde entier, est-ce que la résistance impliquait la guerre, les armes, ou alors la résistance de Marie Durand, qui se laisse emprisonner sans prendre les armes? C'est dire qu'elle n'a pas trop les moyens.
0: Alors, on a les deux courants, hein. On a un courant effectivement armé, que celui qu'on connaît le mieux, parce qu'il est plus spectaculaire certainement, hein. Donc une résistance armée qui consiste à ne pas se laisser impressionner par le rapport de force défavorable, hein. C'est, évidemment, prendre les armes, c'est prendre le risque de prendre les mêmes, de se passer sur le même terrain que l'adversaire et donc d'être écrasé par les armes de l'adversaire. Mais il y a aussi un courant, disons, de résistance spirituelle, qui consiste à rester fidèlement attaché à Dieu et dans la prière et dans la vie spirituelle, rester fidèle, c'est déjà important de ne pas abjurer sa foi, mais pas forcément prendre les armes, simplement se laisser persécuter, se laisser emprisonner et rester dans la persévérance, dans la communion avec le Christ. Il y a même quelques expressions d'une non-violence au sens où on l'entend aujourd'hui, c'est-à-dire d'une démonstration sans armes de protestation et donc de résistance non armée.
1: Je voudrais qu'on termine sur actuellement, donc on n'a pas beaucoup de temps pour dire tout ce qui se fait, mais ce qui m'intéresserait d'avoir des renseignements, c'est sur votre colloque. Vous avez fait un colloque qui s'appelle « Dire la guerre ». Penser la paix. Alors, est-ce que vous pouvez développer ce que ça veut dire que de dire la guerre, penser la paix? je ne vais pas vous demander de résumer tous les actes.

0: du colloque en 7-8 minutes, même pas 5 minutes. Donc, enfin, qu'est-ce que vous pouvez nous en dire?
1: Ben, c'est un colloque qui a voulu à la fois aborder les questions de guerre et de mutation de la guerre aujourd'hui, parce que la guerre a changé de visage, c'est plus du tout la guerre d'autrefois, c'est même plus du tout les guerres du XXe siècle. On a des nouvelles formes de guerre aujourd'hui, avec des mutations technologiques, mais aussi des manières de faire la guerre différentes. Donc on a voulu inviter des spécialistes de l'art militaire aujourd'hui, mais aussi d'interroger les possibilités de faire la paix et de penser la paix. Et pour cela, on a donc réfléchi à ce qu'on a dit tout à l'heure, les critères de guerre juste, est-ce qu'ils tiennent encore aujourd'hui ? En sachant que l'Église catholique au Concile Vatican II a introduit deux nouveaux critères pour la guerre juste, qui est le dernier recours, on fait la guerre en dernier recours, et le moindre mal. On fait la guerre quand ne pas faire la guerre serait encore pire. Donc on a travaillé tous ces critères, essayé de voir si ça tient aujourd'hui, et dans des débats contradictoires, certains défendaient l'idée qu'on peut aujourd'hui, en ajoutant ces cinq critères, et à condition encore une fois que les cinq critères soient honorés simultanément, on peut dégager un discernement sur des guerres justes et des guerres injustes. Et d'autres, plus pacifistes, défendant plutôt une approche non violente, essayant de déconstruire chacun de ces critères pour montrer que la guerre doit toujours être refusée, qu'elle n'est jamais juste, parce qu'il n'y a rien de pire que la guerre. Donc c'est pas le moindre mal, il y a le moindre mal par rapport à quoi. Et puis dernier recours, parce qu'on n'a jamais tout essayé pour empêcher la guerre. Donc on peut jamais dire que c'est le dernier recours. Voilà, donc on a travaillé pendant 3 jours et on a publié les actes de ce colloque. C'était vraiment un colloque passionnant sur les conflits d'aujourd'hui. Qu'est-ce qu'on peut en dire et qu'est-ce qu'on peut surtout faire face à la situation internationale particulièrement préoccupante aujourd'hui.
0: Alors, les limites de notre émission ne permettent pas d'aller plus loin, malheureusement, et d'évoquer des termes plus philosophiques comme la non-puissance, mais on en reparlera peut-être si on fait une émission sur Jacques Ellul, dont on vient de publier le dernier, enfin, un ouvrage, et qui parle de la non-puissance comme opposée à la puissance ou à l'impuissance, mais ce sera un autre débat. Merci beaucoup, donc, Frédéric Rognon, de votre contribution et peut-être à une prochaine fois. Merci.
1: Au revoir.
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Bonjour chers auditeurs, chères auditrices, ici Marcel Camille, votre poète, votre libraire, votre oncle, votre ami, votre amour et pourquoi pas votre pire cauchemar. Bienvenue dans l'émission mensuelle « Les rencontres d'Umbongi » pour vous parler de l'actualité culturelle de la librairie Umbongi. Actualité du mois de juin qui commence avec les journées des ostéopathes solidaires marquées par deux jours intenses. Donc une première journée qui se déroulera à la maison des étudiants à la faculté des sciences de Montpellier avec des expositions, des rencontres, des conférences sur le mouvement embryologique, le diaphragme, la migration, des concerts aussi à partir de 19h avec par exemple le pianiste Nima Sarkecik et une rencontre autour d'un apéritif partagé avec l'association. L'association organisatrice de l'événement, donc DISOS, D-I-S-O-S, les dispensaires de l'ostéopathie ou dispositif d'ostéopathie solidaire à Montpellier. La deuxième journée, donc le samedi 6 juin, se déroulera à la faculté de pharmacie et elle aussi marquée par une exposition entre photos et poésie, des ateliers le matin jusqu'en fin de matinée, l'après-midi, des rencontres, débats avec autour de la CIMAD et le CNRS, et aussi une rencontre que je vous invite à venir partager, une rencontre débat sur l'exil et ses retentissements avec le docteur Francesca Carani et moi-même, Marcel Camille, qui serai donc invité en tant que poète et libraire. Le mois de mai dernier, le week-end du 16 et 17 mai, se déroulait le festival de l'arbre et les mots Diversité. Deux journées de rencontres autour de la littérature avec différents auteurs en dédicace, parmi lesquels Isabelle Giudicelli qui a d'ailleurs présenté son spectacle, son récital, accompagné de Anne Brochot à la flûte. C'était aussi l'occasion de découvrir l'exposition sculpture proposée par Isabelle Haas et l'atelier Latanor. Atelier d'ailleurs qui va changer de domiciliation et désormais sera situé l'atelier des Trois Grâces, 18 rue des Soldats à Montpellier. C'est près de la rue du Faubourg du Couraud. Parmi les présents au festival, il y avait Abby, auteur, nouvelliste et photographe, dont vous pouvez aussi suivre l'actualité pour le mois de juin, qui sera marquée par sa participation au Jardin antique de Balaruc, où se déroulera la balade guidée en éco-poésie, proposée par l'association Les Voix de l'Extrême Poésie et Culture. Ce sera toute la journée, des lectures de poètes invités, une balade, un parcours de poétesses et poètes qui liront leurs poèmes. En ce mardi 2 juin, je vous propose de rencontrer un auteur déjà présent dans la librairie Umbongi. Il s'agit de Jean-Philippe Zendagui, qui est un auteur français contemporain. Son univers est un excellent mélange de fantastique, d'histoire médiévale, nimbée d'une atmosphère horrifique. Il s'est fait remarquer avec son ouvrage « Senex Parcum », un récit court et intense, situé au 11e siècle. « Senex Parcum » a été publié en 2024. Ce récit suit le seigneur Edmond de Gordonis dans un voyage inquiétant au cœur du Berry médiéval, autour d'une mystérieuse créature et d'événements surnaturels. L'histoire s'inspire notamment de la disparition inexpliquée de la lignée des seigneurs de Sancerre à la fin du XIe siècle. L'œuvre plonge le lecteur dans une France médiévale sombre et mystérieuse,
où croyances populaires, superstitions et terreurs surnaturelles se croisent. L'écriture de Jean-Philippe s'appuie sur un cadre historique rigoureux, tout en développant une tension proche du conte gothique et du thriller horrifique. À travers son style, Jean-Philippe Zindagi développe une écriture immersive et visuelle qui rappelle le cinéma d'horreur historique. Ses textes explorent les peurs anciennes, les croyances collectives et la fragilité humaine face à l'inconnu. Aujourd'hui, c'est donc cet univers que je vais vous faire découvrir en ligne à travers une lecture. Bonne écoute.

Edwige de Malines. La fillette hurle à fondre le cœur. Au milieu de la poussière et du Bataclan miséreux, son petit corps est emmailloté dans un drap de laine, à la blancheur discutable, où s'épanouissent doucement des fleurs écarlates. On dirait une chrysalide contuse, d'où s'extirpe un joli visage brouillé par les larmes et des bras frêles dont les doigts grattent le tissu avec frénésie. Au chevet de l'enfant se tient une femme qui, à son regard implorant, ne peut être que sa mère. Les yeux cernés de fatigue, la coupe défaite et les mains serrées contre sa poitrine, elle adjure d'une voix tremblante. « Dame bénigne, s'il vous plaît, faites quelque chose. Je vais devenir complètement folle. » « Si elle pouvait s'aboquer enfin, » répond bénigne, tapis dans un coin sombre de sa masure, touillant d'un bâton la mixture qui bouillonne dans un grand chaudron. La mère, indignée, ne voyant de la guérisseuse que son gros dos couvert d'une laine crasseuse, pince les lèvres et se signe, avant de reporter un regard attendri sur sa petite. Au moins, est-elle toujours vivante ? « Ben dame !» s'exclame la vieille tout à côté d'elle. Un bol en bois, rempli d'un liquide puant entre les mains. La jeune femme sursaute, à la fois surprise et effrayée, et se signe à nouveau. Bénigne marmotte quelque chose, roule des yeux fous, enfoncés dans un visage marqué de profonds sillons, au-dessus d'un sourire gâté. « Elle vivra !» dit-elle enfin, en tournant la tête vers la môme qui braille toujours. « Mais d'abord, faut qu'elle arrête de chioler puis de gigasser. Va donc te cuter plus loin, la mère. Dehors, par exemple. » Incapable de protester, la jeune femme est comme poussée par une main invisible vers la porte de la masure. Au moment de lever le loqueteau, une sensation désagréable la fait chanceler. Elle se sent comme plongée dans l'eau et ballottée, cul par-dessus tête par un courant fort et glacé, alors que son cœur accélère et que la panique l'envahit, tout s'arrête soudain. Pleine lumière. Edwige, très chère, vous voilà enfin. Cela fait des heures que vous êtes entrée dans ce taudis. Des heures ? Edwige avale l'air comme si elle avait manqué se noyer. Des hauts le cœur lui secoue l'estomac. Elle plisse les yeux, assommée par les rayons du soleil qui se tient haut dans le ciel. Tout pourtant lui semble s'être passé très vite. L'heure arrivée sur les lieux à l'aube, elle en était certaine. Bénigne, avertie par un valet planté devant sa porte, avec dans les bras un linge humide pour aussitôt y envelopper Hermance, qui s'époumonne dans sa basterne depuis des heures. Son entrée dans l'habitat sombre et malpropre, sa fille qu'elle porte et dépose à même une table, son éviction après que la vieille femme s'est traînée près de sa casserole. Tout cela ne peut, en toute logique, avoir duré plus de quelques minutes. Souhaitez-vous vous asseoir, madame ? Confuse, Edwige attrape la main tendue d'Amandine, sa dame de compagnie, et se laisse entraîner de l'autre côté du chemin. L'agitation du campement la ramène doucement à la réalité. Tout d'abord, elle perçoit le tintamarre des domestiques, occupés à sortir et installer la vaisselle, crémaillère et trépied, coffre et chaise, ciseaux, lanterne et crochet pour le souper. Ensuite, le tapage des valets, tout à leur tâche de monter les tentes et assister le palefrenier, dont la voix tonitruante couvre le hennissement des chevaux. Enfin,
elle distingue le timbre de son mari, sans doute logé sous le pavillon principal, à boire et converser avec ses hommes. Toute cette effervescence ordinaire et familière souffle telle une brise le désarroi suscité par sa rencontre avec la vieille femme, la rebouteuse, la sorcière.

Edmond de Gordonis. Le seigneur Edmond de Gordonis, vassal du comte de Blois et père d'Hermance, est installé avec ses hommes autour d'un plateau sur lequel est déroulée une carte. Sur sa gauche, son oncle et chef de la milice communale, Pierre Cherrier, se prélasse, les jambes tendues, et caresse sa grosse moustache grise. Sur sa droite, dans son armure complète en cuir, Messire Paul Gilbert arbore un grand sourire. Il a tiré un pichet de vin doux, directement de la cannelle d'une barrique de son domaine, aménagé sur son chariot et servi avec fierté toute la tablée. À la droite du chevalier, bien tourné dans son gambison top fermé par 5 lanières écarlates, le jeune capitaine Jacques Padeloup sirote sa coupe en silence. Edmond de Gordonis tapote du doigt la carte avec insistance. Nous sommes ici, en limite de la vicomté de Bourges, à 20 lieues de notre pays, à 2 pas du château de Méhan. Nous ne sommes pas les bienvenus en ces terres. Inutile de vous le rappeler. Je ne pense pas que la guérisseuse ait prévenu quiconque, dit le chevalier Gilbert, en haussant les épaules. Il n'est pas fou d'imaginer une troupe armée débarquer dans le coin, répond le seigneur avec humeur. Bien des puissants sont sur le pied de guerre depuis que le roi menace d'encore diviser les fiefs. Divide et impera, murmure Padeloup, le nez dans sa coupe. Et le domaine royal n'est pas loin, grogne Cherrier, qui regarde les bandes de tissu enveloppant ses pieds, d'une couleur suspecte. Nous ne sommes pas là pour le compte de Thibault, ni du roi, mais pour sauver ma fille, rappelle Edmond de Gordonis, en lissant sa longue barbe noire. Il est déjà bien assez de défendre notre terroir et notre château. J'aurais dû rester soutenir le pays, dit Padeloup, qui semble enfin s'intéresser à la conversation. À présent, notre garnison est maigre. Il suffira qu'un voisin se rende compte de votre absence pour ameuter les châtellenies d'Auxerre ou de Nevers. Le seigneur boit dans sa coupe, puis adresse à son capitaine un regard dur et réprobateur. Les routes ne sont pas sûres. Cette maudite campagne n'est pas sûre. J'ai besoin de tes hommes ici. Cesse de faire ta mauvaise tête, chien de Touraine. Nous avons mené Damoiselle Hermance jusqu'au bon endroit. Et ne pouvons rien faire de mieux, intervient Messire Gilbert en versant du vin dans le gobelet vide de son seigneur, dans l'espoir de le radoucir. Je suggère de prendre notre mal en patience. Edmond de Gordonis se tourne vers la masure de l'autre côté du petit chemin, enserré dans un bouquet de vieux arbres qui commence à jaunir. Si cette rebouteuse est aussi puissante qu'on le raconte, alors peut-être serons-nous repartis à la prochaine aube. Et mes hommes iront chasser la bête qui a attaqué Hermance sur nos terres, gronde Pierre Cherrier dans sa belle moustache. Sauf votre respect, sire, nous aurions dû débuter par là. Bêtes et brigands ne rôdent pas seulement sur nos terres. En revanche, une personne semble capable de sauver Hermance, et elle est ici. Et puis, les avertit le seigneur, avec dans la voix un accent d'appréhension, n'oublions pas que nous sommes au pays des maléfices.

dans ce sous-bois aux ombres profondes, à l'arrêt parmi les fougères. Paulin est dans son élément, l'arc court en main et le cargois sur le flanc. Il écoute le murmure du vent dans les rameaux et les clapotis d'un cours d'eau proche. Il distingue le chant des bruants et des pinsons, d'un merle bavard perché tout près, le martèlement d'un pic, le craquement des brindilles sous le pied de ses compagnons. « Bande de tâcherons !» se dit-il. Un sourire à la fois moqueur et navré, planté sur son visage juvénile. Aucun d'eux n'a son expérience du braconnage, acquise à la dure avec son père lorsqu'il était enfant. Il n'y a pas si longtemps, doit-il admettre. Bientôt, le vacarme de ses camarades disparaît. Ils ont traversé la rivière avec grand tapage. Sans doute un maladroit est-il tombé dans l'eau. Paulin a reconnu le rire gras de Raoul, le sergent à la chevelure blonde, et en contrepoint, le ricanement mauvais de l'archer qu'on appelle Grenouille. Tous les deux sont redoutables à la guerre, mais de piètres traqueurs. Paulin sort quatre collets de son bissac, se glisse hors de sa cachette pour les disposer sur le sol, à 10 pas d'intervalle. Puis, il se faufile sans bruit et se poste derrière un taillis composé des rejets d'un noisetier encore jeune. La brise d'automne souffle dans les feuilles de grands charmes piqués de bouleaux verruqueux. Il respire longuement les fragrances sylvestres. Il a dans l'idée de rejoindre lui aussi le cours d'eau, mais de partir à l'opposé de ses frères d'armes et remonter jusqu'au pont que le convoi a emprunté à l'aube. Sur le bord de la route, alors que les chariots traversaient, il a repéré un bon coin champignon. Bénigne. La vieille femme porte le bol aux lèvres de la jeune fille en pleurs. Une décoction à base de mélisse et de tilleul, augmentée de gyromitre bouilli et de quelques autres ingrédients secrets aux effluves douteux. La petite grimace, mais ouvre la bouche et avale une lampée du liquide. Bien vite, elle ferme les paupières et ses doigts aux angles cassés cessent de griffer le tissu. À la bonne heure, songe Bénigne, en jetant le reste du breuvage par-dessus son épaule. Elle se dirige ensuite à pas lents vers une large huche surchargée au-dessus de laquelle, dans le renfoncement d'une fenêtre ronde, se lèche un chat noir aux iris comme des citrines. Elle cherche quelques instants, dans le désordre, des plaçons, fioles tordues, boîtes ornées et parchemins jaunis avant de saisir un ciseau corrodé par l'usage. De retour aux côtés d'Hermance, assoupie, dont l'agitation intérieure n'est trahie que par ses yeux roulants sous ses paupières closes. La vieille femme coupe le tissu de la tête au genou, puis en écarte délicatement les pans. La solution, dont le linge était imbibé, a fait son office. Par endroits, le derme s'est détaché, et à d'autres, des infections violacées n'attendent qu'à empirer. Chaque veine transparaît de son corps diaphane. Il ne reste que peu de souvenirs de la peau laiteuse et tendre que sa mère bichonnait tant.
Bénigne retourne la fillette sur le ventre, sans grande douceur. Un de ses yeux cligne plusieurs fois, tandis qu'elle humecte ses lèvres de sa langue usée et râpeuse. Ma foi, en voilà une droyère bien ébicanchée. M'est avis qu'elle s'est pas frottée à une grobille ou un traînier crasseux, mais à quelques maugines bestioles. Qu'en dis-tu, la noiraude ? La chatte lève la tête, délaissant un instant sa toilette. Miaule, puis se remet à la tâche avec entrain. Inutile de l'auffigner, vu la vilaine lardasse qui lui court sur tout le dos, de sûr que le travail était bien fait. Elle pose son ciseau, attrape l'attamé accroché à sa ceinture et pique les renflements de chaque côté de la blessure profonde et plus longue qu'un empan. Par les entailles commence à couler un fluide rosâtre et poisseux ainsi qu'un pus malodorant. À la lettre, se dit-elle, tandis que son sourire entendu se transforme en une grimace affreuse tissée de méchanceté. La noiraude saute avec grâce sur le couvercle de la huche, puis sur le sol. Elle se faufile entre les jambes de la vieille femme, la queue levée, se frotte à ses chevilles, puis se glisse à l'intérieur de la bouinotte, puis se glisse à l'extérieur de la bouinotte, au moment où Edwige ouvre enfin la porte.

C'était Senex Pacum de Jean-Philippe Zendagui. La librairie Omongi a eu le plaisir de l'inviter à Montpellier l'année dernière lors de la 3e édition du festival Arbre et les mots. C'était en juillet 2025. Vous pouvez retrouver les livres qui sont disponibles à la librairie Omongi au rayon Constellation Fantastique. Chers auditeurs et auditrices, merci pour votre écoute. Ici Marcel Camille, je vous donne rendez-vous pour la prochaine émission sur les antennes de Radio FM+. Belle journée et à très vite.

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1: Si nous nous retrouvions pour être ensemble pendant une heure à écouter du rock, du hard rock, du punk rock et de la new wave, et c'est ce qui va se passer à partir de maintenant avec Rock Again, l'émission hebdomadaire musicale sur Radio FM plus 91 MHz pour Montpellier, mais aussi sur Contact FM Occitanie sur 88,8 MHz pour Carcassonne et sur 89 MHz pour Limoux. Et quand je parle de new wave, il y aura aussi de la new wave de cette année 2026, avec en bonus un tube New Wave de 1982. Ce sera Olivier à la technique et qui s'apprête à réaliser cette émission et Joss au micro. Nous allons d'ores et déjà pouvoir commencer avec le dernier enregistrement du groupe indie rock anglais Kasabian qui nous propose Great Pretender.

Flashback dans les années 80 avec cette union entre Clarence Clemons et Jackson Browne, et ils ont réalisé cette chanson qui a été un hit en 1985 avec You're a Friend of Mine. Nous revenons en 2026 avec Chris Norman. Il a été le chanteur du groupe glam rock Smokey dans les années 70 et le revoici cette année mais en solo avec Addict to Love.

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Des grands noms de chanteurs hard rock comme Monsieur Alice Cooper, qui lui aussi continue à enregistrer, et Rock Again a trouvé Dead Don't Dance, chanson qui était sortie en 2023. Le hard rock va continuer dans cette émission avec une autre séquence et une trouvaille d'un groupe du Danemark qui s'appelle Acacia Avenue, qui a signé au mois de mars de cette année Stay Your Ground.

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Et vous avez sans aucun doute reconnu après le groupe Acacia Avenue, les Rolling Stones avec Bite My Head Off, un succès récent mais qui a quand même 3 ans. Et puis à l'instant, un groupe de Lille qui se fait de plus en plus connaître sur les scènes rock françaises. Il s'agit de Ravage Club qui a repris cette chanson des années 70, Parole, Parole, Parole, en version rock cette fois-ci. Du rock, nous allons prendre la direction du punk rock avec cette new song 2026 du groupe anglais CG Wild Heart avec One of the Boys, et par la suite nous resterons en Angleterre avec du punk rock de l'année dernière du groupe Brit Cult Facade.

Un classique rock qui nous a fait du bien à réécouter les Undertones avec Teenage Kicks et dont faisait partie le chanteur nord-irlandais Fergal Sharkey. L'aventure continue avec cette émission Rock Again sur Radio FM Plus Montpellier et sur Contact FM Occitanie. Donc maintenant une séquence post-punk New Wave et encore une autre trouvaille de cette émission du groupe américain Torturwin et cette New Song Lover Girl. Ce groupe fait un mélange de Dream Pop et post-punk.

Un bonus offert dans cette séquence post-punk et new wave avec le groupe anglais Ultravox et ce hit de 1982, Rip the Wild Wind. Et l'heure est venue maintenant d'écouter la dernière chanson de Rock Again pour cette semaine, qui a choisi Monsieur Don Henley. Il était fondateur et membre du groupe Eagles, puis en solo dans les années 80. Il fit plusieurs succès avec The Boys of Summer en 1984 et ce succès de 1989, The End of the Innocence.

Des concerts rock qui sont prévus à Saint-Jean-de-Védas au Secret Place. Lataf et Boomerang présentent Cancer Bats, Reject Underdogs et Dissociated. Ce sera donc le 4 juin à partir de 19h à Saint-Jean-de-Védas au Secret Place. Toujours au Secret Place de Saint-Jean-de-Védas, mais le lendemain, le 5 juin, Lataf et Boomerang présentent Modern Generation, exposition David Lopez, la souris déglinguée à partir de 19h à Saint-Jean-de-Védas. Rock Again vous souhaite une bonne soirée et vous fixe le rendez-vous à mardi prochain dès 17h avec rediffusion le vendredi à 20h sur Radio FM Plus Montpellier et sur Contact FM Occitanie le dimanche à 19h30 avec rediffusion le mardi à 21h. Portez-vous bien.

0: Bonjour et bienvenue dans ce 10-10. J'espère que vous allez bien. Aujourd'hui, il va faire un petit peu moins chaud, donc c'est quand même plutôt une bonne nouvelle. C'est Maria au micro, Léonie à la technique et en face de moi, Corinne. Corinne Segondi, Seva. Bonjour Corinne.
1: Bonjour.
0: Alors, un peu plus de 50 ans, un mari, deux filles, ça aurait pu être une fille et deux maris, vous connaissant métier. Bref, à peu près comme tout le monde. Mais Corinne n'est pas tout le monde et vous allez vous en apercevoir. Elle a eu à un moment donné l'envie et probablement le besoin d'écrire. Peut-être qu'à 50 ans, on n'est pas encore tout à fait au point de faire un bilan, mais c'est surtout une vie remplie d'expériences, de rebondissements. Et vous allez voir, c'est ça qui est très étonnant, de nombreuses problématiques qui sont récurrentes dans notre société actuelle et dont on parle beaucoup. Corinne, un peu plus de 50 ans. Je le disais un peu tôt pour faire une autobiographie, mais ce livre va au-delà. Alors, comment cette idée vous est-elle venue ?
1: Alors, je crois qu'elle mûrissait en moi depuis longtemps et j'ai rencontré un jour une jeune femme thaïlandaise, sage et passionnante. Et à force de discuter avec elle, un jour, elle m'a offert un très très beau cahier vierge et elle m'a dit « Un jour, pose ton histoire ». Et ça a maturé en moi parce que ça fait 13 ans, je crois, qu'elle m'a offert ce cahier. Et c'était pas le moment. Et puis un jour, ça a été le moment.
0: Alors, il faut dire qu'avec Corinne, vous allez le voir. D'abord, c'est quelqu'un qui parle extrêmement bien, qui écrit bien parce qu'elle écrit comme elle parle. C'est très simple à lire. Le livre s'appelle « La joie et le reste ». Mais il y a eu de la joie et il y a eu du reste. Mais tout ça, elle en parle avec simplicité, avec de jolis mots. Et donc, ce livre est venu... Bon, je suppose qu'il y a eu beaucoup de corrections, de remises à plat, etc., etc. Mais encore une fois, je le conseille parce qu'il se lit facilement et c'est vraiment le livre d'une femme... Comme vous, comme moi, mais pas tout à fait. Parce qu'au départ, l'histoire commence mal. Très, très mal. Vous commencez d'ailleurs par votre naissance, enfin les quelques jours qui précèdent votre naissance.
1: Alors, j'ai choisi de faire commencer ce livre quelques jours avant, parce que je voulais qu'il commence dans la joie. Et donc, j'ai réfléchi à quel était le dernier moment...
0: Le reste est arrivé après.
1: Quel était le dernier moment de joie ultime et intense de ma mère. Et donc, c'était le réveillon du jour de l'an, 8 jours avant ma naissance.
0: Donc et elle était enceinte jusqu'aux yeux.
1: Elle était enceinte, elle était heureuse,
0: l'année,
1: amoureuse.
0: Voilà, elle allait bien se présenter la nouvelle année.
1: Voilà, elle avait 25 ans et il y avait une promesse d'enfant à venir qui la ravissait. Et quand je suis arrivée, voilà, ça a été un petit peu catastrophique pour elle.
0: Alors, on va expliquer pourquoi. Vous êtes arrivée avec une multitude de dysfonctionnements et d'anomalies. On peut
1: voilà,
0: le dire comme ça.
1: C'est ça.
0: Si on parlait d'une machine ou d'un moteur, on dirait qu'il n'y avait rien qui fonctionnait ou quasiment pas.
1: C'est ça, un syndrome polymalformatif divers et varié, oui, c'était assez...
0: Donc, elle est séparée de vous. Enfin, en tout cas, elle vous suit parce qu'elle va s'accrocher à vous, vous à elle probablement. Mais ça va durer un petit moment l'histoire parce que ça démarre très mal.
1: Voilà, donc...
0: Donc, si on fait le bilan, quand vous naissez, on voit quoi ? Il y a ce qu'on voit et ce qu'on ne voit pas.
1: Oui, on voit des malformations importantes au niveau viscéral, cardiaque et au niveau des membres, etc. Et avec un pronostic de vie qui est très limité, il lui annonce à peu près un mois de vie. Et donc, elle décide de m'accompagner dans ce mois-là, avec tout l'amour qu'elle a. Et puis, ce mois se transforme en 2 mois et maintenant, 54 ans.
0: Donc c'est bien, vous avez bien résisté, vous n'êtes plus en couveuse, tout va bien.
1: Tout va bien.
0: Bon, tout ça c'est dû à... Alors, j'ai dit que dans ce temps-là, on va aborder tout un tas de sujets de société qui ont fait débat pour certains. Et donc, on va parler du Distilbène, parce que vous avez appris plus tard. Et vous avez appris que votre maman, pendant sa grossesse, avait pris ce fameux médicament. Certains médicaments, on le sait, a posteriori, malheureusement, provoquent des maladies sur les enfants, etc. Dans le cas présent, toutes ces malformations étaient dues à un médicament Distilbène.
1: Non, alors pas toutes les malformations.
0: Enfin, beaucoup.
1: Uniquement les malformations gynécologiques. Mmh. Toutes les autres sont... En fait, c'est un mauvais alignement de planètes que j'ai eu à la fois un syndrome polymalformatif et à la fois un syndrome Distilbène.
0: Donc du coup, le Distilbène provoque ces fameuses malformations, mais il y a d'autres malformations. Vous avez un bras plus court.
1: Voilà, ça c'est le syndrome polymalformatif de Walters,
0: oui,
1: qui n'a rien à voir avec le Distilbène.
0: Oui, d'accord. Et donc ça fait de vous une petite fille peut-être un peu fragile au début, dès que vous êtes sortie, il a fallu quand même prendre soin de vous, parce qu'il y a beaucoup de choses qui étaient très à la limite de ce qui pouvait être supporté, et vous êtes handicapée physiquement. Et là votre papa vous dit un jour, tu verras, le handicap c'est un filtre à con. Alors, quand j'ai lu cette phrase, j'ai dit, mais qu'est-ce qu'il veut dire par là?
1: Quand j'étais jeune, je me demandais aussi ce qu'il voulait dire par là. J'ai eu du mal à comprendre cette notion. Et en fait, il avait tout à fait raison. C'est-à-dire que le handicap fait fuir pas mal de personnes. Et ce n'est pas toujours les plus intéressantes, en fait. Et je me suis rendu compte, une fois adulte, que...
0: Les cons s'en vont et restent ceux...
1: Les cons, c'est un terme un peu générique, mais en tout cas, ceux qui ne supportent pas le handicap ou... qui manquent un peu de tolérance peut-être, vous fuient. Et ceux qui restent, par contre, c'est vraiment des gens incroyables. J'ai eu que des amoureux adorables, j'ai des amis exceptionnels et je pense que ça filtrait les gens autour de moi. Et ça a été une chance incroyable, je crois.
0: Donc vous vivez comme ça.
1: Ouais.
0: Sauf que ça n'a pas toujours été comme ça, parce qu'à l'école, ça ne devait pas être simple. En plus de ça, vous étiez un petit peu boulotte.
1: En petite, non, j'étais plutôt très très maigre, petite.
0: Mais plus, plus grande.
1: J'ai pris du poids ensuite, quand j'ai décidé d'avoir des enfants, et qu'il a fallu que je fasse un parcours de PMA, etc.
0: On va en parler.
1: Donc ça m'a fait prendre beaucoup de poids.
0: Mais donc, vous avez des choses qui, physiquement, peuvent effectivement vous mettre un petit peu à part.
1: Ah ouais.
0: Ça veut dire qu'on... Parce qu'il n'y a pas eu que des amis sympas ou des amoureux sympas. Il y a sûrement des gens qui vous ont fait du mal. Et ça, comment on l'intègre et comment on en fait une force, finalement? Parce que c'est ça aussi. C'est-à-dire que c'est toujours blessant, quoi qu'on en dise. Comment on dépasse ça?
1: Alors, c'est blessant, mais on apprend vite, en fait, à pousser ces gens-là hors de son cercle. On n'essaie pas de les convaincre. Rapidement, on se rend compte que essayer de les convaincre, c'est perdre son temps. Et presque, c'est s'éloigner des gens formidables qu'on a déjà autour de soi. Mmh. Donc, en fait, j'ai jamais essayé de convaincre les gens.
0: Une vie faite d'interventions chirurgicales?
1: Oui.
0: Hein, donc d'anesthésie, de temps passé sur des tables d'opération, etc. Pour finalement, aujourd'hui, vous vous sentez comment? Est-ce que tout fonctionne?
1: Alors, tout fonctionne pas forcément, mais en tout cas, j'en prends mon parti et je vis avec. Et j'ai une espèce de source de joie en moi qui ne peut pas s'arrêter de couler, je crois.
0: Elle vient d'où, cette source de joie? Est-ce que c'est par votre éducation? J'ai pas le sentiment, quand on lit les livres, vous avez des parents qui ont fait tout ce qu'ils ont pu, avec les moyens qu'ils avaient.
1: J'ai un père qui était extrêmement joyeux,
0: voilà.
1: À la fois violent à des moments et joyeux. C'était un être très multiple, très... Voilà, très haut en couleur. Et cette source de joie, elle vient, je pense, de ce rapport à la mort, en fait. Du fait d'avoir vécu avec
0: un
1: pronostic vitaux engagé, un pronostic vital engagé à plusieurs reprises, ça donne une espèce d'urgence, une vie impérieuse.
0: Une vie impérieuse, c'est joli, ça.
1: C'est vrai.
0: La vie impérieuse.
1: Mais c'est vraiment cette sensation de... Il n'y a que maintenant. Qui compte, mais maintenant, il faut que ce soit précieux.
0: D'ailleurs, je lis juste sur la quatrième de couverture, qui est très courte, « Quelle chance de grandir en regardant le monde comme un cadeau dont j'aurais dû être privée. »
1: C'est ça.
0: Merci beaucoup pour cette première partie. On va se retrouver juste après une chanson que vous avez choisie. Je voulais juste dire aux gens qui nous écoutent que, voyez, Corinne est une femme simple dans son expression. Son livre se lit très facilement. Vous l'écoutez depuis un petit moment. Sachez qu'elle n'a jamais fait de radio, que c'est un baptême. Donc ça montre bien comme elle est naturelle. Et j'allais dire facile d'approche.
1: Merci.
0: Première chanson.

0: Gentleman, donc une chanson que vous avez choisie parce que la première fois que vous l'avez écoutée, vous avez été pétrifié.
1: Oui, je suis restée sidérée. Quelqu'un avait mis des mots sur ce que je ressentais, que je n'osais pas exprimer. Je devais avoir 16 ans, je pense, quand la première fois que je l'ai entendu. Et je me suis dit, si Goldman peut écrire ça, c'est que ma pensée n'est pas dingue, en fait. Et ça m'a permis de passer dans une autre étape, en fait,
0: à comprendre
1: de mon
0: que
1: acceptation.
0: Des gens pouvaient comprendre.
1: Voilà.
0: Et pratiquement savoir, parce que comprendre, c'est pas toujours savoir, mais enfin bon. On va parler là dans cette partie, dans cette deuxième partie, de sujets importants qui sont en fait des sujets de société qui vous ont traversé dans votre chance de multiplier les chances, sans aucun doute, mais aussi les malheurs. Vous avez croisé, petite fille, un monsieur qui a fait sur vous des attouchements.
1: Oui.
0: Et donc ça a été compliqué pour vous parce que vous en avez parlé. Mais
1: oui, ça a été. Alors déjà, la période où j'ai subi ces attouchements, ça a été très difficile parce que je sentais que c'était pas
0: normal.
1: Normal, ça m'écœurait, ça me dégoûtait. Mais je ne savais pas ce que c'était, je ne pouvais pas en parler parce que je n'avais pas les mots. Je pense que c'était.
0: Vous aviez quel âge ?
1: Ça a commencé dans mes souvenirs, peut-être avant, mais mes souvenirs aux alentours de 4 ans. Et ça a dû se terminer, je ne sais pas, vers l'âge de 10 ans peut-être.
0: Quand même, 6 ans.
1: Voilà.
0: C'est quelqu'un que vous voyez souvent ?
1: Non, c'était l'oncle de ma grand-mère qui venait de temps en temps en vacances chez elle, mais moi j'étais tout le temps chez ma grand-mère, donc je crois qu'il était là, je le voyais.
0: Donc un très vieux monsieur.
1: Oui, c'était un très vieux monsieur, ça devait être 2-3 fois par an peut-être. Mm-hmm. Voilà, et puis j'ai gardé ça enfoui en moi, et puis un jour, à l'occasion d'une discussion avec mon père, je lui en ai parlé, et là ça a été la deuxième couche, et peut-être encore plus violente que les attouchements eux-mêmes, où mon père m'a dit qu'il savait. Il savait que cet homme était pédophile. Il ne savait pas qu'il avait eu des attouchements sur moi, mais il savait qu'il était pédophile, et il m'a laissé quand même.
0: Oui, c'est ce que j'allais vous dire, ça paraît invraisemblable, quand on sait ça, de laisser l'enfant justement à la garde ou dans les bras de cette personne.
1: Et il m'a dit, mais je ne pensais pas qu'il ferait ça à des membres de la famille. Et cette phrase-là, elle m'a, ça a été un coup de poing dans l'estomac, en fait.
0: Bon, apparemment, vous n'étiez pas la seule. Vos cousines étaient concernées.
1: Mes cousines aussi, et leurs parents aussi savaient, probablement.
0: Et qu'est-ce qui reste de ça ? Quel est le sentiment qui reste de ça ? Enfin, le dégoût, évidemment.
1: Il reste...
0: La peur des hommes ?
1: Non, pas du tout. Pas du tout, en fait. La colère,
0: le manque de
1: l'omerta, en
0: oui,
1: fait.
0: Oui, c'est ça, le manque de confiance dans les adultes qui vous entouraient.
1: Oui, c'est ça, en fait. Le fait de réaliser que ces adultes qui devaient nous protéger, eh bien, ne l'ont pas fait.
0: Il se trouve que vous avez des filles. Donc, ouais. Je suppose que vous avez été extrêmement attentive à ces questions, parce que ce sont des jeunes femmes, toutes jeunes femmes.
1: Ça a été une discussion que j'ai eue avec le père de mes filles dès qu'on a eu notre premier enfant. Où j'ai déclaré le fait que l'on doive les protéger avec un...
0: Leur parler déjà, les informer,
1: mais
0: les croire.
1: Et puis surtout, un principe de précaution absolue envers tous les hommes pour lesquels on puisse avoir le moindre doute. Même si ce doute n'est pas justifié.
0: Et parfois, on n'a aucun doute,
1: on n'en parle pas, on n'accuse pas personne, mais en tout cas, on protège nos enfants.
0: Deuxième fait qui vous a traversé, qui concerne beaucoup de gens dans la société, vous avez voulu avoir des enfants, compte tenu des malformations dont on a parlé dans cette première partie d'émission, vous n'avez pas pu en avoir, donc à un moment donné, vous avez fait des traitements longs, pénibles, qui n'ont pas fonctionné, je résume un peu parce qu'il nous reste trois minutes,
1: c'est ça.
0: Qui n'ont pas fonctionné du tout, et vous décidez d'adopter. Et à l'époque, ça va impliquer deux choses. D'abord, il faut que votre compagnon de l'époque soit d'accord pour le faire. Et deuxièmement, il faut vous marier. Ça, vous ne vouliez pas vous marier, c'est une obligation. Ouais. Et puis après, vous faites le fameux parcours du combattant pour avoir des enfants. Alors, il y a un deuil à faire, c'est celui de ne pas avoir d'enfants. Ça, c'est un moment difficile pour vous.
1: C'est le deuil de la grossesse surtout, parce que avoir des enfants, tous les deux, on avait une foi absolue dans le fait qu'un jour, il y aurait des enfants dans notre maison. Le deuil était surtout de la grossesse, c'était quelque chose dont je rêvais, c'était une espèce de fantasme de femme. Et donc,
0: d'autant plus que ça vous était interdit ou
1: impossible. Oui, c'est ça, et je crois que plus c'est interdit, plus on en a envie en fait. Mais quand j'ai rencontré ma première fille, le deuil il a été immédiat. Et j'ai vécu ça comme une chance telle, de toute façon, que rien ne pouvait être plus beau que ça.
0: Alors, on a parlé du mariage, on va passer une toute petite minute là-dessus. Vous avez une vie de femme épanouie, de jeune femme épanouie, vous avez des petits amis, oui. Je ne vais pas dire nombreux, mais enfin, vous avez vécu votre vie de jeune fille, sans trop de, comment dire, d'interdits,
1: oui, sans tabou.
0: Sans tabou. Et puis un jour, vous tombez sur quelqu'un qui accroche plus que les autres, qui deviendra votre mari, mais vous n'aviez pas du tout prévu de vous marier. Dans tout le cursus, tout le parcours d'adoption, il fallait être marié.
1: Eh oui.
0: Et là, lui était prêt.
1: Oui, lui, il m'avait déjà demandé un mariage
0: et vous aviez
1: à plusieurs
0: déjà dit
1: reprises,
0: non.
1: Et j'avais décliné avec douceur et pédagogie.
0: Ce qui est votre marque de fabrique.
1: Parce que je voulais m'engager avec lui, il n'y avait aucun doute. Mais pour moi, l'engagement n'avait pas besoin de passer par la mairie.
0: Oui.
1: Mais pour l'adoption, il faut être marié, et puis marié depuis 2 ans. Donc
0: ça veut dire qu'il a fallu vite vous marier.
1: Ouais, et attendre deux ans
0: pour trouver cette première petite fille.
1: Pour commencer le parcours.
0: Oui, pour commencer ce parcours. Qui a duré combien de temps après que vous l'ayez commencé?
1: Ça a été super rapide en fait. 3 mois après notre agrément, on nous a proposé d'adopter une petite fille de 3 mois.
0: Donc on va en parler dans quelques instants, parce que ça c'est quand même, ça fait partie de la vie avec Domi, parce que ce monsieur s'appelle Domi. Ouais. Deuxième pause musicale, si vous le voulez bien.
1: Ouais,
0: et cette fois-ci, vous avez choisi Aretha Franklin.
1: Free.
0: Allez, free.

0: Nous sommes toujours dans le 10-10 sur Radio FM+. Nous sommes aujourd'hui avec Corinne Segondi-Seva qui a écrit un livre qui s'appelle « La joie et le reste ». Et on s'est déjà aperçu dans les minutes qui ont précédé qu'effectivement sa vie était une joie, qu'elle en a fait une joie certaines fois, force un peu la dose, et le reste, qu'il y avait du reste et que du reste conséquent. Donc nous en étions, quand nous sommes quittés tout à l'heure, juste avant ce morceau de musique, juste avant Aretha Franklin, nous parlions de cette adoption. Donc la première petite, il y a deux petites filles, hein. La première petite fille vous arrive après donc un mariage, j'allais dire forcé de votre part parce que vous n'avez pas du tout envie, 2 ans d'attente parce qu'il fallait être marié depuis 2 ans, je fais un petit résumé pour les auditeurs qui prendraient l'antenne maintenant, plus quelques mois et là arrive une petite fille et donc Domi, votre mari, et vous devenez parents.
1: C'est ça, en 3 jours, on nous appelle le vendredi soir pour nous dire qu'il y a une petite fille qui nous a été confiée par le conseil parental de l'Hérault et qu'on peut venir la chercher lundi. Et donc en 3 jours, on devient parents.
0: J'imagine que ça a dû voler dans la maison, tout acheter, tout faire, les copains se sont mobilisés, voilà.
1: Ça a été
0: Alors, je voudrais juste la rencontre, parce que il y a une seconde petite fille que vous avez adoptée, je pense que ça a été aussi une très grande rencontre, mais là, la première.
1: Ça a été une joie, mais incommensurable en fait. Prendre cet enfant dans mes bras, ça a été... J'ai même du mal à en parler sans émotion dans ma voix.
0: Donc cette petite fille arrive, votre vie change. Est-ce que c'est à cette époque-là que Domi... Alors Domi est cuisinier de métier, je crois.
1: Oui, c'est ça, il est restaurateur à Montpellier.
0: Donc il a fallu des fois un petit peu l'imposer d'ailleurs, parce que c'est un garçon absolument charmant, gentil, passionné par la cuisine. Je n'ai pas très bien compris dans votre livre d'ailleurs, vous deviez le défendre, parce qu'il est... Dans le livre, j'ai cru comprendre que vous avez dû le défendre, l'imposer, en faire l'homme de votre vie auprès des autres, je ne sais pas, j'ai mal lu.
1: Non, je ne vois pas.
0: Vous ne voyez pas. Bon, alors, donc tout va bien. Donc tout va bien. Il est cuisinier. Sa passion, c'est la cuisine. Et il ouvre le Dauphin.
1: C'est ça.
0: Donc le Dauphin, c'est rue Chaptal, on va le dire.
1: C'est ça.
0: C'est un petit restaurant. Moi, j'appelle ça les petits restaurants ouvriers, mais c'est les restaurants de quartier.
1: Oui, c'est ça, c'est exactement ça.
0: Voilà, et c'est une ambiance.
1: C'est
0: voilà,
1: les anciennes gargotes un peu.
0: Voilà, et c'est une ambiance. Donc il a tous les jours, il fait à manger tous les jours. C'est très bon d'ailleurs, c'est une cuisine familiale, bien faite, simple. Il y a les habitués qui viennent. Et c'est d'ailleurs là qu'on trouve votre livre, c'est le seul endroit.
1: Oui, c'est le seul endroit où on peut l'acheter, donc 23 rue Chaptal à Montpellier, restaurant
0: donc,
1: le Dauphin.
0: Donc déjà, est-ce que déjà à l'époque, quand vous avez eu les filles, il avait le Dauphin? Parce que je crois que ça fait un moment qu'il a cette...
1: Alors, on a ouvert le resto 1 mois et demi avant d'avoir notre première fille.
0: D'accord. Et ça, c'est un lieu, c'est pareil, quand il l'a visité, quand il s'est mis à son compte, parce qu'avant il ne l'était pas, tout de suite, il y a eu une histoire entre ce lieu et lui.
1: Oui, il est sorti de cet endroit en disant « c'est là ».
0: Bon. J'aimerais que vous me parliez de cet homme et de ce mari, parce que vraiment, il a été là tout le temps pour tout. Il vous a accompagné, porté, aidé tout autant que vous l'avez fait. Mais c'est vraiment un couple, c'est même pas une histoire de couple fusionnel, c'est comme s'il y avait une rencontre de deux âmes, en fait, qui auraient pu ne pas se rencontrer, compte tenu du début de votre vie. Les planètes, là, se sont vraiment alignées pour
1: le coup. Ah ouais, ça a été vraiment une rencontre karmique, je crois.
0: Voilà.
1: C'est quelqu'un qui a une source de joie qui jaillit en permanence, qui est positif, qui est courageux, joyeux, tolérant, enfin, voilà, c'est un être merveilleux.
0: Donc vous faites tous les deux un couple assez étonnant, enfin, qui fonctionne formidablement bien, dans le respect, la fidélité, le partage total de tout, et vous faites des parents aussi.
1: Oui.
0: Donc première petite fille, on va donner son nom.
1: Elle qui s'appelle Lilou.
0: Lilou, et une deuxième petite fille arrive quelques années plus tard, mais là vous n'allez pas la chercher dans l'Hérault.
1: Non, elle arrive 7 ans plus tard, elle a 10 mois et on va la chercher dans le sud-est de la Chine.
0: Oui.
1: Voilà.
0: Donc voyage.
1: Voilà, on part avec notre aîné Lilou qui a 7 ans et on part à la rencontre de cette petite fille. Et c'est une rencontre magique, surtout pour Domi d'ailleurs. Parce que tous les deux, ils se reconnaissent.
0: Oui, apparemment, au début, voilà, elle était mieux dans les bras de Domi que dans les vôtres.
1: Ah, de toute façon, voilà, ils se sont reconnus tous les deux, ça a été...
0: Et c'est toujours comme ça ?
1: Ouais.
0: C'est un truc incroyable, ça ne s'explique pas.
1: C'est ça.
0: Et donc, comment les deux, l'accrochage se fait ? Bon, je suppose que la petite fille qui a 7 ans, Lilou, c'est une grande fille déjà, c'est la grande sœur. Donc,
1: ouais.
0: elle a quand même une position de supériorité. Elle sait des choses que sa petite sœur ne sait pas à 10 mois. Ouais. Comment ça se passe quand même? Comment on arrive à les faire sœurs? Parce qu'elles sont de deux origines différentes. Il y en a une qui est européenne, l'autre asiatique.
1: Ça n'a jamais compté. Ça n'a jamais existé, je crois, dans notre maison, ça. Lilou, elle était la grande sœur de Maëlle, même avant qu'on nous attribue Maëlle. Elle a été
0: Mais elle n'a pas actrice. Été victime elle-même de réflexion du genre, mais ça, c'est pas ta sœur, de toute façon, parce qu'il n'y a pas de ressemblance physique, et il y a même, je veux dire, votre deuxième fille est asiatique, donc elle aurait pu être victime de ça.
1: Mais pas du tout.
0: L'une ou l'autre, d'ailleurs.
1: Non, je crois que notre famille, elle est un peu particulière. Moi, je suis handicapée. Notre grande fille est métisse, notre plus petite fille est asiatique. On s'aime. Et je crois que ça ouvre toutes les portes, en fait. Il n'y a pas de souci avec ça. On n'en a jamais eu.
0: Alors, vous êtes des parents qui parlaient de tout, expliquaient tout. Mais ouais. Alors, à la différence de certains parents qui veulent bien le faire, vous le faites avec... Vous choisissez toujours des modes d'expression, des mots, parce que vous le dites dans le livre, hein, comment vous expliquez certaines choses, absolument incroyablement juste et tranquille.
1: Ben, je ne sais pas, ça vient tout seul, en fait. Je crois que c'est vraiment... on avait besoin de parler de plein de choses. Quand on est une famille aussi particulière, il y a forcément des discussions très particulières qui arrivent. Et on y a réfléchi avant, en fait. On essaie de réfléchir aux choses avant pour ne pas être surpris par les questions et pour pouvoir être juste dans la réponse.
0: Mais même entre vous, je veux dire, les choses se disent d'une certaine façon. Enfin, il y a une sorte de respect, mais comme s'il était inscrit dans le discours, avec quand même des choses qui sont franchement clairement dites. Enfin.
1: Oui, et puis toujours. Avec Domi, on parle plutôt que de s'engueuler.
0: Oui.
1: Et si on sent qu'on part pour s'engueuler, on se dit, on se retrouve tout à l'heure.
0: C'est et ça. Quand ça chauffe.
1: On va réfléchir et on se retrouve.
0: Quand ça chauffe.
1: Quand on a réfléchi plutôt que de parler sans
0: c'est
1: savoir.
0: Une petite recette qui n'est pas une mauvaise recette. Et c'est un petit peu pareil avec les enfants, d'ailleurs, quand on leur dit, écoute, va dans ta chambre, réfléchis 5 minutes, on revient, on en reparle.
1: C'est ça.
0: C'est du même système.
1: Ouais, ou des fois, je rentre dans la chambre de mes filles en disant, il faut que j'aie une discussion de maman, qui ne me plaît pas plus que ça, mais il faut que je l'aie, donc je te demande de m'écouter.
0: Alors, voyez que c'est ça qui est intéressant. J'ai voulu avoir une discussion de maman, donc déjà, c'est d'adulte vis-à-vis de ses enfants, qui ne me plaît pas plus que ça. C'est-à-dire que je suis contrainte, je ne peux pas ne pas la voir, je suis contrainte de la voir. Et c'est cette petite insertion-là qui est intéressante. Et c'est ce que j'ai trouvé partout dans votre livre.
1: Oui, c'est pour lui dire, je sais que ça ne va pas te plaire, mais ça ne me plaît pas de te dire quelque chose qui ne te plaît pas, mais je suis obligée de te le dire.
0: Même dans les discussions de famille, d'ailleurs, en dehors de Domi et des filles, il a fallu que vous expliquiez parfois avec des gens de votre famille, et vous l'avez fait toujours dans des termes très pesés.
1: C'est ça. Et les personnes que je pense pas capables d'accueillir la parole, finalement, je finis par les pousser hors de mon cercle et c'est pas grave.
0: C'est ça, oui. Ça, vous avez déjà expliqué tout à l'heure par rapport au handicap en disant...
1: Voilà, c'est ça.
0: Ça va au-delà. Il y a eu quand même un regard sur le fait que vous adoptiez des enfants. Parce que ça implique un couple, ça implique une famille aussi. Est-ce que tout ça s'est passé à peu près?
1: À peu près, il y a eu un ou deux couacs, mais c'est pas grave, on savait que ça arriverait.
0: La chose encore curieuse, absolument incroyable, c'est que vous avez découvert récemment, par hasard, que votre fille aînée avait une sœur, mais qui était sa meilleure amie.
1: C'était pas sa meilleure amie,
0: mais c'était une amie très proche.
1: C'était une amie qu'elle fréquentait depuis 2 ans, et en fait on s'est rendu compte que c'était sa sœur biologique. Elles avaient le même père biologique et la même mère biologique. Et voilà. Et donc maintenant, elles vivent une vie de sœur.
0: Alors, je ne dis pas ça pour le fait que ce soit une histoire encore d'alignement de planètes ou de hasard. Il n'y a pas de hasard, là. On peut se poser la question. Mais je dis ça dans le sens que ça bouleverse encore des équilibres fragiles. Pour vous, pour Lilou, qui est adoptée, effectivement, qui le sait depuis sa naissance, etc. Mais bon, qui avait sa position de grande sœur, etc. Et qui, d'un seul coup, se retrouve avec une autre sœur. Et la petite sœur, Maëlle, qui, elle, avec une sœur.
1: Et qui n'y en a pas deux pour autant.
0: Non.
1: Sa sœur et une sœur qui n'est pas sa propre.
0: Oui, voilà. Et donc ça, c'est intéressant parce qu'on voit toutes ces petites plaques qui se déplacent dans une famille et qui peuvent poser problème.
1: Ouais, ça arrive qu'on sent que ça déraille un petit peu, qu'on est moins sur les rails en tout cas. Mais on barre fort et puis on finit par se remettre sur les rails. À force de, de, de discussion et d'amour, on finit toujours par y arriver.
0: En discussion et amour, ça, on tombe en plein dans la fin de cet entretien que je voulais consacrer vraiment à ce que vous appelez votre tribu, c'est-à-dire qu'il y a le cercle rapproché, c'est Domi, les deux filles. Quelle place pour la troisième ? Est-ce qu'elle rentre dans ce cercle premier ou pas ?
1: Alors, on a beaucoup réfléchi à la place qu'on allait lui donner. On s'est dit qu'on allait lui donner un peu la place d'un gendre. C'est-à-dire que... Du coup, j'explique. C'est-à-dire qu'elle est toujours la bienvenue à notre table. Elle fait partie de notre famille, mais à l'initiative de notre fille. C'est sa sœur. C'est pas notre fille. C'est la sœur de notre fille. Donc, quand elle veut l'asseoir à notre table, il y a toujours une place pour elle. Mais c'est à son initiative.
0: Cercle rapproché, donc on mettra donc sur le bord, ou si c'était la théorie des ensembles, ça serait juste une petite zone qui se croise. Il y aurait cette troisième petite nana qui arrive comme ça dans votre vie. Et puis beaucoup d'amis et un sens de la fête absolument incroyable. Chez vous, tout se fête.
1: Oui, tout se fête.
0: Même des fois des choses un peu tristes. On fête.
1: Mon père fêtait tout. Il a fêté ma naissance en pensant qu'il allait m'enterrer quelques semaines après. Et il m'a dit toute ma vie que ce jour-là, il y avait eu de la joie en mon nom.
0: Oui, en prévision de votre départ.
1: C'est ça, il voulait qu'il y ait de la joie.
0: Donc quand on commence comme ça dans la vie, on imagine que la fête tient une place importante. Mais c'est ça. Donc les Noëls, bien évidemment, etc. Mais toutes les occasions sont bonnes.
1: Oui, toutes les occasions sont bonnes parce que c'est toujours rassembler des gens qu'on aime. Dans la fête, dans le rire, dans le partage. C'est une religion chez nous, je crois.
0: Et est-ce que dans votre tribu, il y a le mélange entre ces amis que vous êtes fait au fil de la vie, et puis des amis puissants, hein, qui sont très, très proches, et des gens de votre famille ? Parce qu'on n'a pas le sens... Enfin, moi, quand j'ai lu le livre, vous voyez, tout à l'heure, je me suis trompée par rapport à Dominique, quand j'ai lu le livre, j'ai eu l'impression qu'il y avait vraiment des amis, et puis la famille, et que tout le monde ne se rencontrait pas forcément tout le temps.
1: Oui, on fait essentiellement des fêtes avec nos amis, en fait. Mais il y a aussi des gens dans notre famille qui sont nos... En fait, c'est notre famille choisie.
0: D'accord.
1: Qu'il y ait du sang partagé ou pas. Le fait qu'on soit adoptant, le fait qu'il y ait du sang partagé, on a bien compris que ce n'était pas ça l'essentiel, depuis longtemps. C'est l'amour partagé, le respect partagé qui est le plus important, en fait.
0: Alors, je vais vous poser une question pour terminer, parce qu'on est pratiquement arrivé à l'heure. Là, vous aurez très peu de temps pour répondre, mais alors c'est la question la pire. Qu'est-ce que vous avez trouvé le plus difficile dans l'éducation de vos filles ? Et le plus facile ?
1: Oh là là ! Le plus facile, ça a été de les aimer. Ça a été instantané. Oui. Je ne savais pas qu'on pouvait...
0: Déclencher, ouvrir un ballon d'amour.
1: Ça a été mais d'une violence presque. Cet amour qui m'a submergé, qui a submergé Domi. Et le plus difficile, ben, je pense que c'est assez classique. Hein, l'adolescence, c'est pas simple. Ce bouleversement n'est pas simple à gérer pour garder la sérénité, l'amour, et puis pour surtout guider nos enfants vers la continuité de la joie. Parce que c'est des moments pour eux qui sont très très difficiles.
0: Elles vont comment ? Vous serez grands-parents un jour ? Vous attendez ça, je suppose ?
1: J'attends rien.
0: Pas d'urgence. Ben voilà. Je vous laisse parler.
1: Si un jour elles sont mamans, je pense que j'aimerais puissamment mes petits-enfants. Et si elles ne le sont pas, ça ne me dérangera pas. C'est leur choix.
0: Voilà, vous avez une idée donc de l'ouverture d'esprit et de cœur de Dominique bien sûr, mais de Corinne qui nous a parlé aujourd'hui de sa vie au travers d'un livre, La joie et le reste. Corinne Segondi, décidément. Seva, qui était notre invitée aujourd'hui, l'émission est terminée, donc on va se séparer. Et c'est vrai que de vous écouter, ça montre que la vie peut être très compliquée, très difficile et parfois douloureuse, mais qu'on arrive, quand on a cette joie en soi, à la dépasser et même à en faire quelque chose de mieux que ce qu'on aurait pu espérer si toutes ces difficultés n'étaient pas survenues. On peut dire ça comme ça ?
1: Ah oui, je pense. Moi, je pense que c'est une chance, en fait.
0: La joie et le reste, Corinne Segondi, Seva, c'est un livre que vous trouverez au Dauphin. Donne le numéro, c'est rue Chaptal.
1: 23 rue Chaptal.
0: Chez le mari de Corinne, mais qui est plus que le mari de Corinne, le soleil de Corinne.
1: Ouais.
0: Le soleil de Corinne, qui est Dominique, et qui est un excellent cuisinier, et qui tient, j'allais dire, une petite gargote, un petit restaurant ouvrier absolument super, avec des prix très raisonnables. Donc, je fais la pub et pour le livre, et pour le restaurant. Je connais les deux et merci, je parle de ce que je sais. Merci Corinne, merci aux auditeurs qui nous ont écoutés. Je vous souhaite à tous une bonne fin de journée, peut-être un peu moins chaude, je le disais tout à l'heure. qu'hier plutôt, et merci à Léonie d'avoir assuré la technique de cette émission.
1: Merci de m'avoir reçu.
0: Mais c'était un bonheur, c'est même pas un plaisir, c'était un bonheur. j'en reviens pleine d'enseignements.
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On fête les 120 ans. 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Au revoir.

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3: La méditation de ce jour s'appuie sur le texte de Hébreux 11, versets 32 à 40. Des femmes retrouvèrent leur mort par résurrection, mais d'autres subirent l'écartèlement, refusant la délivrance pour aboutir à une meilleure résurrection. Le rythme du chapitre s'accélère, ajoutant à la liste des témoins de cette foi ancrée dans l'espérance les noms de juges et de prophètes, puis des figures de cette lutte sur terre. La lettre aux Hébreux est le seul écrit du Nouveau Testament qui relate des guerres de l'Ancien Testament, y compris celle des Deutéronomiques, non pour faire l'éloge de la guerre, mais pour assumer que la vie croyante est placée sous le signe du combat. Grâce à la foi, des royaumes ont été conquis, la justice mise en œuvre et des promesses réalisées. Bref, des victoires obtenues ici-bas. Cependant, vainqueurs par leur foi et vaincus au nom de leur foi sont ici fondamentalement unis. Échec et réussite sont récapitulés. Que la victoire de la vie sur la mort ait lieu ici-bas et non pas importe peu. L'horizon de la résurrection, déjà envisagé dans le judaïsme en raison de ses martyrs, reste à ce stade inaccompli. L'Épître ose répondre que c'était pour nous attendre, nous, à qui cette promesse devait être adressée en temps voulu. Cette méditation a été préparée par Jean-Baptiste Lipp.
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1: Nous sommes une agression d'un pays étranger et expansionniste, faut-il tendre l'autre joue et laisser faire? En d'autres termes, y a-t-il des guerres justes ou non? Alors, pour répondre à ces questions, il y a beaucoup d'autres, Frédéric Rognon, professeur de philosophie et d'éthique sociale à la faculté de théologie de Strasbourg, a accepté notre invitation et je l'en remercie. Bonjour à tous et bonjour Frédéric.
2: Bonjour.
1: Alors, vous êtes pasteur et votre réflexion se nourrit de la Bible, enfin je suppose. On connaît tous l'histoire de tendre la joue, tendre l'autre joue de Jésus, et on pourra en parler tout à l'heure. Mais dans l'Ancien Testament, il me semble que la guerre est un des moyens, peut-être le moyen essentiel, je ne sais pas, vous nous le direz, pour le peuple de Dieu de régler ses problèmes de territoire. Pire encore, la guerre est souvent vue comme un commandement de Dieu. Enfin, en tout cas, c'est ma lecture, mais vous allez peut-être corriger. Alors, est-ce que vous pouvez d'abord réagir sur ce que je viens de dire et puis nous dire à quel moment on voit apparaître le pacifisme dans l'histoire d'Israël, si on le voit apparaître?
2: Alors, c'est vrai, vous avez raison, l'Ancien Testament parle de guerre, beaucoup de guerres et parfois de massacres assez difficilement supportables à lire, tout simplement parce que la Bible parle de nos réalités humaines et que les êtres humains se font la guerre depuis la nuit des temps, et qu'il est donc un texte tout à fait réaliste. Après, de dire que c'est la volonté de Dieu, ça peut être discuté. En tout cas, ce qui est clair, c'est que les récits guerriers, les récits militaires ne manquent pas. Mais dès l'Ancien Testament et des textes très anciens, nous avons aussi des réactions qu'on pourrait qualifier de pacifistes, en tout cas qui prônent la paix. Nous avons des textes prophétiques hein, qui annoncent un temps où les armes seront brisées et où on n'apprendra plus la guerre hein, chez Ésaïe, chez Osée. Nous avons aussi des textes peut-être moins connus. Je prends l'exemple du deuxième livre des chroniques. C'est pas forcément notre livre de chevet, des chroniques, mais au chapitre 28 du deuxième livre des chroniques, on a un texte tout à fait étonnant. J'invite nos auditeurs à le lire à tête reposée, où après avoir fait la guerre, Israël voit un prophète lui dire de relâcher les prisonniers qu'ils se sont faits et de les nourrir et de les vêtir et de les libérer et de les bénir. Et donc un texte qui, au milieu de la guerre, eh bien, montre de la part d'un prophète qui lui parle de la part de Dieu clairement, eh bien que la paix est supérieure à la guerre et qu'il s'agit donc de faire en quelque sorte ce que Jésus invitera à faire dans certaines paraboles, hein, de nourrir ceux qui ont faim, de vêtir ceux qui sont nus, parce que c'est à lui qu'on le fait. Eh bien, on trouve ça déjà dans le chapitre 28 du deuxième livre des Chroniques, et les soldats font ce que le prophète leur demande. Donc on a comme ça des pépites au milieu de l'Ancien Testament qui peuvent déjà annoncer un idéal de paix au milieu de récits guerriers nombreux.
1: Donc, le deuxième livre des Chroniques, chapitre 28, à peu près dans ce moment-là. Alors, j'invite les auditeurs à lire ce... Et puis, vous avez fait état de ce qu'on connaît, Ésaïe, les vers qu'on connaît, hein, le loup sera à côté de l'agneau, enfin, je cite de mémoire, mais...
2: Et l'on n'apprendra plus la guerre hein, chez Ésaïe ou chez Michée aussi, hein. Donc, ce sont des prophéties, bien sûr, hein, mais qui montrent un idéal de paix et non pas une justification de la guerre, hein, des ces textes-là.
1: Et c'est à peu près au même moment, Ésaïe, les chroniques, enfin, c'est rédigé à peu près, en gros, il y en a qui apparaissent avant, c'est quel
2: Alors,
1: à peu
2: bon,
1: près.
2: oui, c'est à peu près. Donc, Ésaïe, c'est avant l'exil, donc c'est quand même le premier Ésaïe, puisqu'il y a plusieurs livres au sein même du livre d'Ésaïe, il y a plusieurs périodes. Hein, donc, il y a le deuxième Ésaïe qui est pendant l'exil, mais le premier Ésaïe est avant l'exil. Donc, on est quand même assez tôt. Donc, on a des textes contemporains, des textes qui racontent la guerre et qui semblent la justifier. Mais
1: D'accord.
2: On a aussi dans les livres des psaumes des textes qui sont absolument terribles ou même le psalmiste souhaite dans sa prière à Dieu, dans son psaume, souhaite écraser les têtes des enfants de ses ennemis. Là, moi, il me semble qu'on peut lire ces textes non pas forcément comme des justifications de la guerre, mais au contraire comme une manière de, à travers le psaume, à travers la prière, hein, il faut bien voir quel est le genre littéraire qui est là proposé, c'est de, en quelque sorte, remettre à Dieu toute sa hargne, toute sa haine, toute sa volonté de tuer, toute sa volonté de vengeance, de manière à s'en libérer. Hein. On peut tout à fait lire ces textes comme étant une sorte de catharsis.
1: On pourrait dire ça
2: avant la lettre, oui. En tout cas, une purification de toutes ces... de tous ces sentiments de haine de l'ennemi, en les remettant à Dieu, hein, faut pas les prendre comme au premier degré, mais en les remettant à Dieu, eh bien, en quelque sorte, on peut s'en libérer. Et donc, ces psaumes peuvent très bien être lus, non pas comme une justification de la haine de l'ennemi, mais au contraire, comme une invitation à s'en dégager.
1: Alors ensuite, vous parlez donc de Jésus. Est-ce que Jésus en a beaucoup parlé de la guerre dans les évangiles? Est-ce que c'est un thème qui revient ou de la violence? Est-ce qu'on peut associer les deux? Ou est-ce que c'est pas tellement présent dans les récits des évangiles?
2: Alors, moins dans le Nouveau Testament que dans l'Ancien Testament, hein, la guerre est moins présente, mais la violence est présente, et quand même, vous avez ce texte que vous avez cité tout à l'heure dans le Sermon sur la montagne, hein, Matthieu 5, tendre l'autre joue, mais aussi aimer ses ennemis. Alors, il y a tout un débat, vous avez entendu que vous devez aimer votre prochain mais haïr votre ennemi, moi je vous dis aimer vos ennemis. Matthieu 5. Il y a tout un débat d'interprétation pour savoir s'il s'agit là de l'ennemi militaire, c'est-à-dire de l'ennemi national, ou de l'ennemi personnel. Est-ce qu'il s'agit vraiment d'une prise de position pacifiste, ou bien il s'agit d'aimer ses voisins, ses frères et sœurs dans l'Église, sa famille? Parce qu'il y a deux termes en hébreu, ektros et polémios, qui peuvent vouloir dire l'un l'ennemi personnel, l'autre l'ennemi national, pardon. Et là, il s'agit de l'ennemi personnel. Simplement, dans le Nouveau Testament, il est toujours question d'ektros, y compris lorsqu'il est question de guerre. Et donc, on peut quand même voir ici un amour de l'ennemi prôné par Jésus aussi pour l'ennemi national et pas seulement pour l'ennemi personnel. En tout cas, c'est un débat. Hein. Il y a toute une discussion entre exégètes pour savoir de quel ennemi il est question lorsque Jésus nous demande d'aimer nos ennemis. Il y a un autre texte plus précis au sujet de la guerre, c'est lorsque en Luc 3, Luc 3, 14, Jean-Baptiste baptise des militaires. Et qu'est-ce qu'il leur demande à ces militaires? Il leur demande non pas de quitter l'armée, et donc on pourrait dire, ben voilà, c'est pas un texte pacifiste, puisqu'il n'est pas question de condamner le métier des armes. Il leur demande de ne pas faire de fraude ni d'extorsion et de se contenter de leur solde. Là aussi, il y a tout un débat entre spécialistes. Certains disent, ben voilà, c'est simplement une sorte de justification de la guerre ou de l'art militaire. D'autres plus pacifistes, d'autres exégètes plus pacifistes vont dire c'est pas parce qu'ils ne condamnent pas la guerre qu'ils la justifient. Et puis, certains vont jusqu'à dire, mais regardez le terme qui est employé, qu'on a traduit par extorsion ou fraude, il peut vouloir dire violence en général. Et donc, si Jean-Baptiste demande aux soldats de ne pas commettre de violence, c'est que implicitement, il leur demande de ne pas faire la guerre. Voilà, donc vous voyez le genre de discussion. Oui. Il n'y a pas de consensus là-dessus. Hein. Il y a discussion entre exégètes pour savoir est-ce que la guerre est condamnée ou est-ce qu'elle est justifiée, y compris dans le Nouveau Testament.
1: D'accord. Et ensuite, dans l'Église chrétienne, donc je suppose que ce problème s'est posé depuis toujours. Oui. Mais la question qui me titille un peu, c'est est-ce qu'on a fait la différence entre le martyr imposé donc par les autorités contre les chrétiens et la guerre? Parce que on va parler de justifier la révolte ou des choses comme ça. Et là, ça me semble être plus le martyr. Est-ce qu'il y a une distinction ou est-ce que c'est globalisé? Et puis, quels sont les grands théoriciens? Bon, je suppose saint Augustin, saint Thomas d'Aquin, qui ont parlé de la violence. Alors, j'ai peut-être posé beaucoup de questions. Là, ça fait peut-être un peu compliqué.
2: Alors, il faut effectivement distinguer les périodes. Les trois premiers siècles du christianisme, donc jusqu'au début du IVe siècle, les chrétiens et les responsables de l'Église persécutée, les évêques, les théologiens, vont globalement considérer qu'il est impossible et interdit pour un chrétien de porter les armes, et donc vont avoir une lecture assez radical et assez même littéral du sermon sur la montagne. Si Jésus nous a demandé d'aimer nos ennemis, eh bien il faut le pratiquer au pied de la lettre. Et là, on a donc des décisions d'Église, des textes d'Église qui interdisent aux chrétiens de porter les armes. C'est-à-dire ceux qui sont militaires et qui se convertissent doivent renoncer à leur métier, et ceux qui sont baptisés et qui décident de devenir militaires sont excommuniés. Donc vraiment des décisions extrêmement radicales, extrêmement fermes pendant les trois premiers siècles. Et donc, comme vous parlez de martyrs, alors bien sûr il y a des chrétiens qui sont martyrisés, qui sont persécutés parce qu'ils sont chrétiens, mais on a des cas aussi de chrétiens qui sont mis à mort parce qu'ils refusent de porter les armes. Et donc, on voit bien que pendant trois siècles, le christianisme, dans sa globalité, est pacifiste. Et le tournant arrive au début du IVe siècle, avec la conversion de Constantin et avec l'entrée donc de l'Empire romain dans le christianisme, dans ce qu'on va appeler la chrétienté. Hein, le christianisme va devenir religion d'État. Et là, très rapidement, puisque en 314, donc l'année d'après la conversion de Constantin, le concile d'Arles inverse complètement la perspective. Au concile d'Arles, on affirme et on prend la décision d'excommunier les chrétiens qui refusent de porter les armes. C'est-à-dire, on est passé d'une décision d'excommunication de ceux qui portaient les armes à l'inverse. Et donc, on a clairement, au début du IVe siècle, un retournement complet à partir du moment où le christianisme devient religion d'État et où donc eh bien, l'État est un État chrétien.
1: Et on le justifie théologiquement
2: Oui, bien sûr, parce qu'on relit les textes de façon différente. Et comme je disais tout à l'heure, l'ennemi de Matthieu 5 n'est plus l'ennemi national, mais seulement l'ennemi personnel. Ce que fait Jean-Baptiste en Luc 3, eh bien, c'est de justifier en quelque sorte le métier des armes, puisqu'il ne le condamne pas, puisqu'il baptise des militaires sans leur demander de renoncer à leur métier. Et donc, on relit ces textes avec une nouvelle lecture, une nouvelle exégèse. Et donc, Saint Augustin d'abord, et puis Saint Thomas d'Aquin bien plus tard, mais d'abord Saint Augustin va forger ce concept de guerre juste. Au début du 5e siècle. Alors, il n'a pas...
1: Juste parce que il y a la vérité pour lui, et donc il faut défendre la vérité. C'est au nom de la vérité qu'on fait la guerre, finalement.
2: C'est au nom de la vérité, mais dans certaines limites quand même. C'est-à-dire dire qu'il y a des guerres justes, ça signifie que toutes les guerres ne sont pas licites. C'est quand même une manière de baliser la justification de la guerre. Alors, faut préciser que Saint Augustin n'a pas inventé le concept de guerre juste. Il existait depuis Cicéron, donc depuis premier siècle avant notre ère et donc dans un contexte païen. Simplement, il christianise ce concept et il lui donne des critères précis, trois critères pour qu'une guerre puisse être considérée comme juste. Il faut d'une part que l'intention de la guerre soit juste, c'est-à-dire que la guerre n'est pas pour objectif la conquête, mais uniquement le rétablissement de la paix ou la défense. La défense, quand on est attaqué, on a le droit de faire la guerre pour se défendre. Donc l'intention doit être juste. Les moyens utilisés au cours de la guerre doivent être aussi justes, c'est-à-dire qu'on ne doit pas s'en prendre aux civils. La guerre ne doit concerner que les militaires. Il est interdit de piller, il est interdit de violer les femmes. Donc les moyens doivent être justes. Et puis, le troisième critère, c'est que l'initiative de la guerre doit être le fait de l'autorité légitime et non pas d'un groupe privé ou d'une population ou d'un peuple. Ça doit toujours être le souverain. Donc ça, ce sont les trois critères qui permettent donc de réduire, parmi toutes les guerres, de réduire celles qui sont justes à un petit nombre. Ça, c'est une intention, on pourrait pas dire pacifiste, mais en tout cas de régulation de la guerre pour que les chrétiens ne participent qu'aux guerres qui sont justes, c'est-à-dire celles qui honorent les trois critères et qui les honorent simultanément. Il ne s'agit pas qu'un seul critère soit honoré, il faut que les trois soient honorés ensemble.
1: D'accord. Et alors après, donc on arrive aux réformateurs. On connaît la position de Luther. Luther justifie le souverain. Luther propose même, on connaît sa réaction par rapport à la guerre des paysans, où il justifie la répression. Il propose même de tuer les rabbins dans ses délires anti-juifs. On est très loin de la non-violence chez Luther.
2: Oui, alors entre saint Augustin et Luther, il faut encore mentionner saint Thomas d'Aquin au XIIIe siècle qui va s'inscrire dans la tradition de la guerre juste de saint Augustin. Il va la systématiser, mais il va ajouter un élément que Luther ensuite va abolir, c'est pour ça que je le mentionne, c'est qu'il va établir une double éthique, l'éthique pour les clercs et l'éthique pour les laïcs. Donc, les laïcs doivent faire la guerre quand elle est juste, alors que les clercs, les moines, les prêtres sont dispensés de la guerre parce qu'ils doivent se consacrer à la contemplation. Et ce que Luther va apporter, donc Luther aussi s'inscrit tout à fait dans la ligne de la guerre juste, simplement il va abolir cette double morale en disant il n'y a pas de raison que les clercs, que les pasteurs ne participent pas à la guerre comme tout le monde. Et donc, au nom du sacerdoce universel, la guerre ne va pas être seulement pour les laïcs, mais pour tous. Et en revanche, il reprend les trois critères de saint Augustin, donc la finalité de la guerre, les moyens de la guerre et l'identité de celui qui déclare la guerre. Et c'est ça qui va l'amener à justifier, à condamner la guerre des paysans parce qu'elle est d'initiative populaire. C'est la population, oui. Ce sont les paysans. Oui. Donc c'est pas le troisième critère n'est pas honoré. En revanche, il va justifier la répression de la guerre des paysans puisque là, ce sont les souverains, ce sont les princes qui la décident. Donc le troisième critère de saint Augustin va être repris par Luther pour justifier la répression de la guerre des paysans. Après, ce que vous dites au sujet des Juifs, ça c'est plutôt le Luther de la vieillesse, le vieux Luther qui, à la fin de sa vie, aura des positions extrêmement, extrêmement dures à l'égard des Juifs, parce qu'il espérait que les Juifs se convertissent du fait de la réforme, qu'ils se convertissent au christianisme. Voyant que ce n'est pas le cas, il va avoir des positions clairement antisémites à la fin de sa vie, invitant à brûler les synagogues, donc avec des expressions extrêmement violentes. C'est le fruit d'un cheminement de Luther qui est tout à fait délétère, effectivement.
1: D'accord. Et Calvin, alors, Calvin est plus modéré, notamment sur l'histoire du martyr. Il n'exalte pas le martyr en soi. Alors, on n'a pas parlé du martyr selon Luther, je ne sais pas s'il en parle beaucoup, mais Calvin a une position plus nuancée, il me semble. Alors, il se fonde sur des textes sur Romains 13 et puis Hébreux 11. Qui sont pas quand même des textes très convaincants. Je sais pas ce que vous en pensez. Alors dans Romains, alors je reprends Romains 13, que toute personne. Oui, alors justement, il faut vraiment être soumis aux autorités pour Calvin. Que toute personne soit soumise aux autorités supérieures, car il n'y a pas d'autorité qui ne vienne de Dieu, etc. C'est pourquoi, je vais y arriver, c'est pourquoi celui qui s'oppose à l'autorité résiste à l'ordre de Dieu et ceux qui résistent attireront une condamnation sur eux-mêmes. Donc, une obéissance assez aveugle encore au souverain. Et donc, en cas de guerre, on obéit ou on résiste?
2: Oui, alors Calvin n'est pas si différent que cela de Luther, sauf pour la question des Juifs. Hein. Calvin
1: Oui.
2: a quand même jamais validé les positions antisémites de Luther. Il a considéré aussi que l'Ancien Testament avait la même valeur de révélation que le Nouveau, en les plaçant sur le même plan. Et donc, voilà, ces dérives de Luther, Calvin ne les emprunte pas. En revanche, sur la question de la guerre juste, Calvin n'est pas très différent de Luther. Hein, il reprend les critères de Saint Augustin et de Saint Thomas d'Aquin. Et par rapport à Romains 13, que vous citez à juste titre, eh bien, Calvin a une position effectivement très loyaliste, on va dire, ou légaliste, en lisant ce texte comme étant une invitation à la soumission aux autorités parce qu'elles viennent de Dieu. Ce n'est pas tellement Calvin, mais à la même époque, ce sont les anabaptistes
1: Voilà, c'est
2: qui
1: ce
2: vont
1: que j'allais
2: avoir une
1: vous
2: autre lecture.
1: poser. Voilà, les anabaptistes qui s'opposent donc au baptême des enfants, mais qui sont aussi extrêmement pacifistes. On l'a vu avec Zwingli en Suisse, quand les anabaptistes refusent de se soumettre aux autorités, eh bien, ils sont pourchassés, voire mis à mort.
2: Tout à
1: Et
2: fait.
1: justement, je voulais vous demander donc de nous parler des anabaptistes, donc de ce courant de la réforme radicale.
2: Voilà, donc c'est un courant qui est même antérieur à Calvin, qui se situe entre Luther et Calvin, hein, 1525, hein, le début de ce qu'on appelle la réforme radicale. Donc Luther, c'est 1517 et Calvin, c'est 1533-34. Donc, en 1525, le mouvement anabaptiste, surtout en Suisse, hein, et dans le sud de l'Allemagne, va se développer. Anabaptiste parce que, comme vous dites, il refuse le baptême des enfants et il rebaptise ceux qui ont été baptisés catholiques. Mais les anabaptistes ont aussi une position qui est une sorte de une manière de renouer avec les 3 premiers siècles du christianisme du point de vue de la guerre. C'est-à-dire qu'ils sont d'un pacifisme radical, préférant se faire tuer que de tuer, par fidélité au Christ, préférant s'exiler, préférant renoncer à leur bien, préférant être pourchassés, persécutés. D'une certaine manière, c'est la fidélité qui l'emporte sur l'efficacité. Et pour ce qui concerne la justification de ce retour en quelque sorte aux 3 premiers siècles du christianisme, on trouve dans la confession de foi de Schleitheim en 1527, donc c'est la première confession de foi des anabaptistes en 1527, tout un argumentaire qui relie les textes bibliques d'un point de vue pacifiste. Et pour ce qui concerne Romains 13, eh bien, il y a une relecture de Romains 13 qui n'est pas du tout celle de Calvin. Il ne s'agit pas d'être dans la soumission aveugle aux autorités, il s'agit de n'être soumis aux autorités que lorsque elles-mêmes sont soumises à Dieu. Et donc, il s'agit d'être soumis à Dieu. Il y a des paroles dans les livres des Actes, hein, notamment de l'apôtre Pierre, qui dit « il vaut mieux obéir à Dieu plutôt qu'aux hommes ». Actes 4, 19 et 5, 29, ces deux versets sont mis en regard de Romains 13 pour essayer d'éclairer Romains 13. Donc, il vaut mieux obéir à Dieu plutôt qu'aux hommes. Lorsque les hommes obéissent à Dieu, on obéit aux autorités. Lorsque les autorités n'obéissent pas à Dieu, on est tenu de désobéir aux autorités. D'autant que Romains 13, c'est pas tout Romains 13, c'est seulement Romains 13, 1 à 7. Mais vous avez la suite de Romains 13 à partir de verset 8. Et vous avez Romains 12, qui dit tout à fait autre chose. Enfin, qui dit qu'il importe de vaincre le mal par le bien et de donner à manger à ceux qui nous persécutent. Et donc, en quelque sorte, Romains 13, 1 à 7, du point de vue des anabaptistes, se trouve pris en sandwich entre Romains 12 et Romains 13, 8 à 14. Il y a une sorte d'inclusion de ce texte qu'on a peut-être surinterprété, mais si on le remet dans le contexte de Romains 12 et de la suite de Romains 13, eh bien, on peut comprendre aux yeux des anabaptistes que la soumission aveugle n'est pas de rigueur, d'autant même que dans Romains 13, 1 à 7, il est question de la conscience. Il s'agit d'être obéissant par motif de conscience. Et donc, si la conscience qui est attachée à Dieu en priorité, si la conscience nous invite à résister ou à désobéir, eh bien, il s'agit de désobéir. Ça, c'est la position de la réforme radicale, donc des anabaptistes, qui sera d'ailleurs non seulement condamnée, mais combattue hein, par Luther comme par Calvin, par les luthériens comme par les réformés.
1: Alors, vous parlez de résister. Alors, évidemment, on pense à la guerre des Cévennes et on pense à Marie Durand. Ce terme de résister, donc gravé sur la margelle du puits de la tour de Constance où elle était en prison pendant plus de 50 ans, je crois. Qu'est-ce que ça veut dire? Parce que quand on écoute, je m'amusais à écouter la Cévenole, les paroles de la Cévenole. Alors, on dit, il y a ceux qui résistent comme des lions. Donc, on les glorifie. Et puis, il y a ceux qui sont sublimes, qui meurent sans résister, sans avoir pris les armes. Est-ce que dans la guerre des Cévennes, par exemple, et dans les autres mouvements de ce type, s'il y en a eu ailleurs, il y en a eu ailleurs dans le monde entier, est-ce que la résistance impliquait la guerre, les armes, ou alors la résistance de Marie Durand, qui se laisse emprisonner sans prendre les armes. C'est-à-dire qu'elle n'a pas trop les moyens.
2: Alors, on a les deux courants. Hein. On a un courant, effectivement, armé, que celui qu'on connaît le mieux, parce qu'il est plus spectaculaire, certainement. Hein. Donc, une résistance armée qui consiste à ne pas se laisser impressionner par le rapport de force défavorable. Hein. C'est, évidemment, prendre les armes, c'est prendre le risque de prendre les mêmes, de se passer sur le même terrain que l'adversaire et donc d'être écrasé par les armes de l'adversaire. Mais il y a aussi un courant, de résistance spirituelle, qui consiste à rester fidèlement attaché à Dieu et dans la prière et dans la vie spirituelle, rester fidèle, c'est déjà important de ne pas abjurer sa foi, mais pas forcément prendre les armes, simplement se laisser persécuter, se laisser emprisonner et rester dans la persévérance, dans la communion avec le Christ. Il y a même quelques expressions d'une non-violence au sens où on l'entend aujourd'hui, c'est-à-dire d'une démonstration sans armes de protestation et donc de résistance non armée.
1: Je voudrais qu'on termine sur actuellement, donc on n'a pas beaucoup de temps pour dire tout ce qui se fait, mais ce qui m'intéresserait d'avoir des renseignements, c'est sur votre colloque. Vous avez fait un colloque qui s'appelle « Dire la guerre, penser la paix ». Alors, est-ce que vous pouvez développer ce que ça veut dire que de dire la guerre, penser la paix ? Je ne vais pas vous demander de résumer tous les actes du colloque en 7-8 minutes, même pas 5 minutes. Qu'est-ce que vous pouvez nous en dire ?
2: Ben, c'est un colloque qui a voulu à la fois aborder les questions de guerre et de mutation de la guerre aujourd'hui, parce que la guerre a changé de visage, c'est plus du tout la guerre d'autrefois, c'est même plus du tout la guerre, les guerres du XXe siècle. On a des nouvelles formes de guerre aujourd'hui, avec des mutations technologiques, mais aussi des manières de faire la guerre différentes. Donc, on a voulu inviter des spécialistes de l'art militaire aujourd'hui, mais aussi d'interroger les possibilités de faire la paix et de penser la paix. Et pour cela, on a donc réfléchi à ce qu'on a dit tout à l'heure, les critères de guerre juste, est-ce qu'ils tiennent encore aujourd'hui ? En sachant que l'Église catholique au Concile Vatican II a introduit deux nouveaux critères pour la guerre juste, qui est le dernier recours, on fait la guerre en dernier recours, et le moindre mal. On fait la guerre quand ne pas faire la guerre serait encore pire. Donc, on a travaillé tous ces critères, essayé de voir si ça tient aujourd'hui, et dans des débats contradictoires, certains défendaient l'idée qu'on peut aujourd'hui, en ajoutant ces cinq critères, et à condition, encore une fois, que les cinq critères soient honorés simultanément, on peut dégager un discernement sur des guerres justes et des guerres injustes. Et d'autres, plus pacifistes, défendant plutôt une approche non violente, essayant de déconstruire chacun de ces critères pour montrer que la guerre doit toujours être refusée, qu'elle n'est jamais juste, parce qu'il n'y a rien de pire que la guerre. Donc, ce n'est pas le moindre mal, il n'y a pas le moindre mal par rapport à quoi. Et puis, dernier recours, parce qu'on n'a jamais tout essayé pour empêcher la guerre. Donc, on ne peut jamais dire que c'est le dernier recours. Voilà, donc on a travaillé pendant 3 jours et on a publié les actes de ce colloque. C'était vraiment un colloque passionnant sur les conflits d'aujourd'hui. Qu'est-ce qu'on peut en dire et qu'est-ce qu'on peut surtout faire face à la situation internationale particulièrement préoccupante aujourd'hui.
1: Alors, les limites de notre émission ne permettent pas d'aller plus loin, malheureusement, et d'évoquer des termes plus philosophiques comme la non-puissance, mais on en reparlera peut-être si on fait une émission sur Jacques Ellul, dont on vient de publier le dernier, enfin, un ouvrage, et qui parle de la non-puissance comme opposé à la puissance ou à l'impuissance, mais ce sera un autre débat. Merci beaucoup donc Frédéric Rognon de votre contribution et peut-être à une prochaine fois. Merci.
2: Au revoir.
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C'était par Rock'n'Roll, mission hebdomadaire consacrée au rock, toutes les formes de rock sans restriction, depuis l'origine jusqu'à maintenant. Et bonne écoute à tous.

amis auditeurs, auditrices, amis du rock sans œillères et sans ornières, bienvenue dans Pas Rock'n'Roll, nouvelle édition. Et cette émission s'est ouverte tous les jours, n'est pas dimanche, c'est pas tous les jours que j'ouvre cette émission avec un français musicien et guitariste, et pour le coup, il s'agit d'un type finalement assez génial, mais inconnu du grand public et pour cause, Eric Terre, qui passe de temps en temps dans cette émission. C'était extrait de son avant-dernier album intitulé Hérétique, un adjectif qui illustre sa position par rapport au business musical en France et ailleurs. Allez, on garde ce coup, mais on accélère un petit coup avec ces Voodoo Swing. Bonne écoute à tous.

fin de séquence avec Peter Karp, un musicien US qui navigue entre le rock, le blues, et cette piste était extraite de son dernier album 2026 intitulé Jersey Town, Jersey comme New Jersey, sa région, son état d'origine US. C'était précédé par une piste totalement issue de ce que l'on peut appeler le Britpop, le rock britannique, qui virait sur la pop et sur des harmonies à l'exemple du groupe culte d'origine de ce courant, évidemment ce groupe planétaire, les Beatles. Et le groupe en question c'était NCC, c'était extrait de son album 2002 mais remasterisé certainement, l'enregistrement est beaucoup plus ancien mais reste toujours tout à fait exemplaire de ce courant du rock britannique. Allez, on poursuit avec une piste totalement archéologique qui reste toute fraîche malgré son titre, il s'agit de Stinkfoot, littéralement le pied qui pue, et c'est servi par Frank Zappa. Je vous laisse apprécier. Si vous voulez, bonne écoute à tous.

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Platicon Continental. Et c'était Nick Lowe, un autre représentant du Britpop, le rock britannique orienté pop musique, c'est-à-dire incluant des harmonies et un rock finalement assez léger mais très présent. C'était précédé par une piste exotique due à Brian Eno et David Byrne, et ça c'est issu d'un enregistrement de la fin des années 80. Puisque c'était Nick Lowe, on reste sur le même créneau, sur le même groove, et on poursuit avec The 12 Step Program, un programme en 12 étapes qui aurait pu être écrit par Woody Allen. C'est l'humour sur une question peu universelle dans les relations humaines, homme-femme ou autre genre. Tout de suite, 12 Step Program par le même Nick Lowe. Bonne écoute à tous.

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Genderverse, vous exprimez vos propositions si vous avez envie pour des informations sur la programmation, sur les titres, sur les albums, pour des dédicaces musicales, c'est possible. Donc c'est sur le 0606 48 74 30, 0606 48 74 30.

fin de séquence avec ce groupe de Los Angeles, Nox, et leur groove sans concession, en tout cas pour la société américaine, un groupe assez énervé sur scène et des paroles qui ne pouvaient pas plaire à tout le monde à l'époque où cet album est sorti, c'est-à-dire en 2006. Encore moins maintenant. Et c'était précédé par inattendu dans cette émission par ce personnage et ce nom qui peut rappeler quelque peu Tintin, monsieur Sylvain Sylvain, c'est son nom, ex-guitariste émérite du groupe New York Dolls avec l'autre guitariste Johnny Thunders qui est revenu dans les années 90 avec un excellent disque très rock'n'roll mais qui rappelle également le groove et l'ambiance des New York Dolls à New York évidemment. Allez, cette émission se poursuit et on va un peu se reposer les oreilles quelque peu. On revient sur la Britpop avec Nick Love et I Got The Love, une comptine pour enfants bien balancée et charmante. Ce sera suivi par une piste conjointe de Brian Eno et David Byrne, le leader du groupe Talking Heads à 16h. Bonne écoute à tous.

titré d'un album 2012. Et donc là, on retrouve quelque peu, quelques ersatz de ce groupe qui a tenu la rampe dans la vague Cold Wave. Je parle du groupe Talking Heads, qui forcément était drivé par David Byrne, qui a composé tous les titres de ce groupe très particulier. Allez, cette émission est bien avancée, mais il reste encore pas mal de temps et on poursuit avec une piste du Hitman Blues Band. Comme son nom l'indique, c'est un groupe plutôt indexé dans l'univers du blues, mais sur cet album, avec la reprise de cette piste qui est un grand standard du blues et même parfois du rock roots ou du blues rock, parle de Hoochie Coochie Man, la piste, la face vaudou du blues. Ils reprennent ce titre de façon très rapide avec un tempo assez accéléré qui est assez peu souvent rencontré dans la reprise de ce titre, et de fait ça roule et ça balance. C'est plutôt une version rock'n'roll où les cuivres parfois supplantent les guitares électriques. C'est une curiosité, ça déménage, je vous laisse apprécier.

Et voilà, c'est sur ces sons que cette émission se termine. Je vous retrouve la semaine prochaine, toujours sur le 91 Montpellier. L'interface pour communiquer à propos de cette émission, si vous en avez envie, pour information sur la programmation musicale, dédicace musicale ou autre, c'est toujours sur le même numéro, le 06 06 48 74 30 par SMS ou appel direct pendant la diffusion de cette émission. Bonne semaine à tous, à bientôt.

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